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1: Bonjour à tous. Aujourd'hui, gros plan sur Craig David. Craig David voit le jour en 1981 en Angleterre. Il est sensibilisé à la musique depuis qu'il est tout petit car son papa,

0: 70 000 exemplaires vendus dès le premier jour. Avec cet opus, il reçoit ses premières récompenses. Le chanteur sort plusieurs autres albums par la suite, notamment en 2002, en 2005 ou encore en 2006 et 2016. Côté vie privée, Craig David est une personne engagée. Il est notamment ambassadeur d'une bonne volonté contre la tuberculose. On se retrouve très vite avec d'autres infos.
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2: Bonjour à tous, dans l'actualité musicale du jour, bientôt le retour de Maneskin, Damiano David aperçu en tout cas avec les membres du groupe. Alors que Damiano David poursuit sa carrière solo, le chanteur italien a récemment été aperçu à Rome aux côtés du groupe Maneskin. Des retrouvailles qui n'ont évidemment pas échappé aux fans du groupe. Et si Maneskin préparait doucement son retour, depuis plusieurs mois en tout cas, les membres du groupe voguent vers de nouveaux horizons en solo. Damiano est David a lancé son projet personnel, une tournée mondiale également, mais ces derniers jours, les quatre membres de Maneskin ont été vus réunis dans la capitale italienne, notamment à l'occasion de l'anniversaire de la bassiste. Selon plusieurs médias italiens, les quatre membres de Maneskin ainsi que Dove Cameron auraient été aperçus ensemble dans les rues de Rome, dans le quartier de Trastevere, par des fans le 27 avril dernier. Une apparition largement relayée sur les réseaux sociaux. Pour l'instant, rien n'a été officiellement annoncé pour Maneskin. Nul ne sait donc quand le groupe reviendra. Dans une interview accordée récemment, le leader du groupe avait confié que leur comeback ne se ferait que sous certaines conditions. Affaire donc à suivre. On se retrouve très vite avec d'autres actualités musicales. 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

Chained to the Rhythm. Avec ce titre, sorti le 10 février 2017, et le clip d'apparence délirante, Katy Perry enchaîne les messages politiques dans un parc d'attractions pas tout à fait comme les autres. Avec son rythme pop et disco, le titre a faussement l'air d'une chanson légère. Chained to the Rhythm est en effet un hymne au lâcher prise et à la liberté, dans une société de plus en plus étouffante. Les clips, réalisés par Matthew Cullen, jouent aussi sur les deux tableaux. Tout y semble bien vain, et le rêve américain en prend pour son grade. Tout le monde y est hyper connecté sur les réseaux sociaux, à la recherche désespérée de likes, les barbes à papa ont des airs de nuages nucléaires, tandis que le public fait la queue comme des robots. Les gens sont enchaînés dans le rythme d'une vie normée, véritable pantin du quotidien,

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0: Vendredi 15 mai, bonjour. Denis, heureux de vous réveiller pour les courageux qui travaillent en ce vendredi entre le jeudi férié et le week-end. Pour tous ceux qui font le pont et qui sont déjà réveillés, eh bien profitez-en bien. Nous allons, nous, eh bien, évoquer toutes nos petites choses habituelles, comme tous les vendredis matins. Et puis, on va commencer, après un peu de musique, par jeter un œil au lever et coucher du soleil sur la France.
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1: Et ça se rééquilibre un peu entre l'Est et l'Ouest, plus 2 minutes seulement pour la durée du jour sur l'Alsace. Le soleil se lève à Strasbourg à 5h46 et se couche à 21h04, soit 15h18. 15h17 seulement pour la Bretagne, mais qui gagne, elle, 3 minutes par rapport à hier. Le soleil se lève à Brest à 6h35 et se couche à 21h52. Et je vous rappelle que c'est ce soir l'avant-dernière nuit en dernier croissant de lune. Allez, un petit peu de musique et puis on va parler d'un 15 mai et on va parler d'aviation.
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2: Un 15 mai 1930. Une pionnière entre dans l'histoire de l'aviation. L'américaine Helen Church devient la première hôtesse de l'air connue. Infirmière de formation, elle propose à une compagnie aérienne d'embarquer des femmes à bord pour rassurer les passagers à une époque où voler reste une aventure. Elle participe ainsi au premier vol commercial avec équipage féminin, ouvrant la voie à un métier aujourd'hui incontournable dans le transport aérien. Une initiative audacieuse qui va changer durablement l'expérience des passagers. PNC,

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2: Et aujourd'hui, 15 mai, nous fêtons les Denyses, un prénom d'origine grecque signifiant consacré à Dionysos, le dieu du vin et de la fête. Côté caractère, les Denyses sont souvent décrites comme des personnes chaleureuses, dynamiques, avec un vrai sens du partage. On peut citer côté Denyse célèbre, Denyse Fabre bien sûr, figure emblématique de la télévision française, avec son rire inoubliable et ses jumelles qui ont défrayé la chronique à leur naissance. Alors bonne fête à toutes les Denyses. Ah, pour le masculin Denis, je vous rappelle que là par contre, c'est le 9 octobre.

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1: Bonjour, une personne est morte et deux autres ont été blessés dans une fusillade hier vers 19h30 dans le quartier Port-Boyer à Nantes. La victime tuée par balle est un mineur. Laurent Nouniez se rend ce matin à Nantes, fin avril, dans le même quartier de Port-Boyer. Un jeune homme avait été tué et un autre gravement blessé par balle dans des violences potentiellement liées au narcotrafic. Le ministre de la Justice, Gérald Darmanin, s'est rendu hier à Caen, dans le Calvados, pour rendre hommage à l'ensemble des agents pénitentiaires tués et blessés dans l'exercice de leur mission. Cette visite était organisée 2 ans jour pour jour après l'attaque meurtrière du péage d'Incarville, lors de laquelle 2 agents avaient été tués et 3 autres blessés. Un navire de la marine française a saisi près de 3 tonnes 4 de cocaïne sur un navire de pêche naviguant sans pavillon en Atlantique. 7 personnes suspectées d'être des trafiquants ont été placées en garde à vue à Fort-de-France, en Martinique. C'est ce qu'a annoncé la ministre des Armées, Catherine Vautrin. 2 nouvelles plaintes ont été déposées contre Patrick Bruel pour agression sexuelle et tentative de viol. Ces 2 femmes avaient déjà porté plainte en 2019, mais les procédures avaient été classées sans suite en décembre 2020 par le parquet de Nanterre. Au total, près de 30 femmes ont accusé le chanteur de violences sexuelles entre 1992 et 2019. Ce dernier conteste les faits. Un ancien directeur du sport scolaire de Haute-Saône a été mis en examen et placé en détention provisoire après avoir été piégé par un homme se présentant comme un chasseur de pédocriminels qui s'est aidé de l'IA. Celui-ci avait modifié son visage pour laisser apparaître celui d'une adolescente. Sa voix avait également été modifiée. C'est la fin de ce flash. Une très bonne journée à notre écoute.
2: Bonjour à toutes et à tous. Le soleil s'impose largement aujourd'hui sur la Provence verte avec environ 14 degrés cet après-midi. Vent de nord-ouest faible à modéré. Pour demain matin, ciel bleu étant calme au réveil avec des températures fraîches autour de 7 degrés. Appel à la vigilance à Saint-Maximin-la-Sainte-Baume. La municipalité alerte les habitants après plusieurs signalements d'individus se présentant chez des personnes âgées en prétendant être mandatés par la mairie pour des contrôles liés aux nuisibles. La commune précise qu'aucune société ni aucun agent n'a été missionné. Les habitants sont invités à demander systématiquement une carte professionnelle et à prévenir immédiatement la mairie ou la gendarmerie en cas de doute. Du changement à l'hôtel de ville de Brignoles, le service état civil est actuellement en travaux afin d'améliorer la confidentialité de l'accueil du public. 4 nouveaux espaces individuels sont en cours d'aménagement pour offrir davantage de confort aux usagers comme aux agents municipaux. Le service reste ouvert pendant le chantier dans les locaux de l'urbanisme, montant de l'investissement plus de 27 000 euros. Toujours à Brignoles, les stades du Vabre au complexe Jean-Jacques Marcel passent désormais à l'éclairage LED. Une rénovation complète des réseaux vient d'être achevée pour un montant de près de 52 000 euros. Enfin, la Ligue pour la protection des oiseaux lance en région sud l'opération Une chouette, un village. Objectif, installer des nichoirs et replanter des haies pour protéger la chevêche d'Athéna et l'effraie des clochers, 2 espèces aujourd'hui menacées dans la région Provence-Alpes-Côte d'Azur. 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Excellente journée à tous sur Radio Couleur Sud.
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6: Et elle est un petit peu gourmande, notre info insolite aujourd'hui. Elle nous emmène dans le Tarn, où un restaurateur d'une chaîne de spécialités italiennes a eu une idée aussi surprenante que généreuse. Pour sauver son établissement, il a décidé d'offrir le repas à tous les clients, les jours tirés au sort. Le principe est simple. Pendant 2 services de ce mois de mai, les additions seront totalement offertes, mais sans prévenir à l'avance. Les dates ont été tirées au sort en présence d'un huissier, et les clients ne découvrent la surprise au moment de payer. Une opération baptisée Addition Fantôme, lancée pour relancer la fréquentation d'un restaurant en difficulté. Une idée originale qui mise sur la surprise, la générosité et le bouche à oreille. Et ben, j'espère faire passer cela un petit peu dans vos oreilles, surtout si vous nous écoutez du côté d'Albi. Allez, dans quelques minutes, pas d'école aujourd'hui, mais une petite astuce avec une météo annoncée comme un peu capricieuse encore.

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1: Et oui, il n'y a pas d'école aujourd'hui. Cette journée est inscrite au calendrier des vacances scolaires. La météo s'annonce encore un peu capricieuse, alors qu'il va falloir s'occuper des enfants ou petits-enfants. Alors si vous organisiez un défi maison en famille. Le principe est simple, chacun propose une activité courte. Jeux de société, cuisine, quiz, musique, et on enchaîne les défis tout au long de la journée. Les plus jeunes s'amusent, les plus grands participent, et tout le monde partage un vrai moment ensemble. Vous pouvez même prévoir un petit prix symbolique à la fin, avec remise et tout, hein, et les bisous et les bouquets de fleurs, enfin bref, voilà, vous nous la faites un petit peu comme vous le voulez. En tout cas, passez un très très bon vendredi à l'écoute de votre radio. Nous, il nous reste encore deux petits rendez-vous, les journées mondiales, c'est dans quelques minutes après notre pause musicale.
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1: Après quelques jours sans, il y a deux journées mondiales pour ce 15 mai. Tout d'abord, la journée internationale des objecteurs de conscience, qui rappelle le droit, dans certains pays, de refuser de porter les armes pour des raisons personnelles ou philosophiques. Mais c'est surtout la journée internationale des familles, reconnue par l'Organisation des Nations Unies. Une journée qui met à l'honneur tous ces moments simples, partagés ensemble, petits et grands, parents, grands-parents ou enfants. Et justement, avec ce vendredi sans école et une météo un peu grise, on vient d'en parler, c'est peut-être l'occasion idéale de se retrouver à la maison et de profiter de ces instants en famille, jeux, cuisine, discussion, peu importe l'activité, l'essentiel est d'être ensemble. Parce qu'au fond, les plus beaux souvenirs se fabriquent souvent à la maison.

La météo pour ce vendredi 15 mai, les averses concernent l'ensemble du pays avec des maximales qui tourneront autour de 15 degrés. Voyons d'abord les températures de ce vendredi matin. 5 degrés sur Lille, 6 à Paris et Strasbourg, 7 degrés pour Lyon et Cherbourg, 8 à Brest, 9 degrés pour Toulouse, 10 à Bordeaux, 12 degrés à Biarritz et Nice, 12 degrés également pour Perpignan et 14 à Bastia. Et pour ce vendredi après-midi, entre 12 et 13 degrés sur une moitié nord, il fera 12 en Alsace et sur les Hauts-de-France, 13 en région parisienne et sur la Normandie ainsi que sur la Bretagne. Dans la moitié sud, entre 12 et 18 degrés, 12 dans la vallée du Rhône et sur l'Occitanie, 14 sur la Nouvelle-Aquitaine, 17 sur la Corse et entre 15 et 18 degrés sur la Côte d'Azur et sur le Golfe du Lion. 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
1: Et elle est signée aujourd'hui de Christopher Lash, un historien et critique social américain. La famille est un refuge dans un monde sans cœur. Eh bien, j'espère vous apporter un petit peu de cœur, que ce soit du cœur à l'ouvrage ou du cœur à l'amour de cette journée et de vos proches. Pensez que le week-end arrive et que demain, samedi 16 mai, vous fêterez les honorés. Et on va honorer tous les boulangers puisque c'est leur saint patron. Dimanche, ce sera la Saint-Pascal. Quant aux journées mondiales, demain, samedi 16, journée internationale de la lumière et journée mondiale du vivons ensemble. Dimanche 17 mai, donc ça sera la journée mondiale des télécommunications et de la société de l'information. J'espère donc déjà vous avoir bien informé de tout cela et je vous souhaite un très très bon week-end. Je vous donne rendez-vous lundi pour une nouvelle semaine de réveil au son du grille-pain. Au revoir.

0: Bonjour, une personne est morte et deux autres ont été blessés dans une fusillade hier vers 19h30 dans le quartier Port-Boyer à Nantes. La victime tuée par balle est un mineur. Laurent Nouniez se rend ce matin à Nantes, fin avril, dans le même quartier de Port-Boyer. Un jeune homme avait été tué et un autre gravement blessé par balle dans des violences potentiellement liées au narcotrafic. Le ministre de la Justice, Gérald Darmanin, s'est rendu hier à Caen, dans le Calvados, pour rendre hommage à l'ensemble des agents pénitentiaires tués et blessés dans l'exercice de leur mission. Cette visite était organisée 2 ans jour pour jour après l'attaque meurtrière du péage d'Incarville, lors de laquelle 2 agents avaient été tués et 3 autres blessés. Un navire de la marine française a saisi près de 3 tonnes 4 de cocaïne sur un navire de pêche naviguant sans pavillon en Atlantique. 7 personnes suspectées d'être des trafiquants ont été placées en garde à vue à Fort-de-France, en Martinique. C'est ce qu'a annoncé la ministre des Armées, Catherine Vautrin. 2 nouvelles plaintes ont été déposées contre Patrick Bruel pour agression sexuelle et tentative de viol. Ces 2 femmes avaient déjà porté plainte en 2019, mais les procédures avaient été classées sans suite en décembre 2020 par le parquet de Nanterre. Au total, près de 30 femmes ont accusé le chanteur de violences sexuelles entre 1992 et 2019. Ce dernier conteste les faits. Un ancien directeur du sport scolaire de Haute-Saône a été mis en examen et placé en détention provisoire après avoir été piégé par un homme se présentant comme un chasseur de pédocriminels qui s'est aidé de l'IA. Celui-ci avait modifié son visage pour laisser apparaître celui d'une adolescente. Sa voix avait également été modifiée. C'est la fin de ce flash. Une très bonne journée à notre écoute.
1: Bonjour à toutes et à tous. Le soleil s'impose largement aujourd'hui sur la Provence verte avec environ 14 degrés cet après-midi. Vent de nord-ouest faible à modéré. Pour demain matin, ciel bleu étant calme au réveil avec des températures fraîches autour de 7 degrés. Appel à la vigilance à Saint-Maximin-la-Sainte-Baume. La municipalité alerte les habitants après plusieurs signalements d'individus se présentant chez des personnes âgées en prétendant être mandatés par la mairie pour des contrôles liés aux nuisibles. La commune précise qu'aucune société ni aucun agent n'a été missionné. Les habitants sont invités à demander systématiquement une carte professionnelle et à prévenir immédiatement la mairie ou la gendarmerie en cas de doute. Du changement à l'hôtel de ville de Brignoles, le service état civil est actuellement en travaux afin d'améliorer la confidentialité de l'accueil du public. 4 nouveaux espaces individuels sont en cours d'aménagement pour offrir davantage de confort aux usagers comme aux agents municipaux. Le service reste ouvert pendant le chantier dans les locaux de l'urbanisme, montant de l'investissement plus de 27 000 euros. Toujours à Brignoles, les stades du Vabre au complexe Jean-Jacques Marcel passent désormais à l'éclairage LED. Une rénovation complète des réseaux vient d'être achevée pour un montant de près de 52 000 euros. Enfin, la Ligue pour la protection des oiseaux lance en région sud l'opération Une chouette, un village. Objectif, installer des nichoirs et replanter des haies pour protéger la chevêche d'Athéna et l'effraie des clochers, 2 espèces aujourd'hui menacées dans la région Provence-Alpes-Côte d'Azur. 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Excellente journée à tous sur Radio Couleur Sud.

Alors, on va pas faire trop de bruit ce matin, car il y en a qui dorment peut-être encore. Non ? Vous êtes là ? Ah bah alors ça va, je peux parler normalement. Bien le bonjour à toutes et à tous. Heureux de vous retrouver en ce jeudi 14 mai, jour de l'Ascension, jour de congé aussi. Ah bah oui, voilà, on est avec vous pour les matins pas chagrin. Quand je dis vous, eh bien, c'est monsieur Tom Kazak, monsieur Alan, et puis moi-même, Louis Kings, pour les 3 heures d'émission. On est là avec vous, les petites chroniques, les pronostics typique et bien sûr le meilleur de la musique pour vous accompagner en ce jour férié. Vous êtes prêts ? On s'en envoie un tout petit peu dans les oreilles. On revient juste après pour parler de la météo. Quel temps fera-t-il ? On le saura dans quelques instants.

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1: La météo pour ce jeudi 14 mai, fraîcheur et averse au programme de ce jeudi de l'Ascension. Les températures pour ce jeudi matin, 7 degrés pour Paris et Lille, 8 à Strasbourg, 9 degrés à Cherbourg, Lyon et Brest, 10 à Toulouse, 11 degrés pour Bordeaux, 12 à Biarritz et Marseille, 13 degrés à Perpignan et Nice et 15 degrés à Bastia. Et pour ce jeudi après-midi, entre 11 et 13 degrés sur une moitié nord, il fera 11 degrés sur la Bretagne, 12 en Normandie, sur les Hauts-de-France, en Ile-de-France et en Centre-Val de Loire, et 13 degrés sur le Grand Est. Et dans la moitié sud, entre 13 et 20 degrés, 13 degrés dans la vallée du Rhône, 14 sur l'Occitanie, entre 14 et 15 degrés sur la Nouvelle-Aquitaine, 18 en Corse et de 18 à 20 degrés sur la Côte d'Azur et sur le Golfe du Lion.

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1: Bonjour, bonjour à tous. 14 trotteurs européens âgés de 6 à 8 ans n'ayant pas gagné 156 000 euros au rendez-vous sur les 2700 mètres de la grande piste à l'hippodrome de Vincennes à l'occasion du prix Déjanira, support du Quintet Plus de ce vendredi 15 mai 2026. Départ prévu 20h15. En tête de notre sélection, le 8, Cameron, déféré des 4 pieds, il revient du trot monté avec les plus hautes ambitions, il peut l'emporter. Suivi du 6, Odana Virtut, incontournable sur le parcours du jour, sa place est sur le podium. Le 9, Max Dokain, que l'on ne présente plus à ce niveau de compétition. Le 7, Hashtag Simony, sur la montante actuellement. Et enfin le 10, jamais pris en note lors de sa dernière prestation, il complétera notre sélection. Une sélection que vous pouvez retrouver sur ma chaîne YouTube Tom Kazak, les pronostics hippiques avec mes dernières minutes. Donc notre choix aujourd'hui, premier le 8, Cameron. Second le 6, Odana Virtut. Troisième le 9, Max Dokain. Quatrième le 7, Hashtag Simony. Cinquième le 10, jamais. Le second choix le 11, le 14 et le 13. Et à vous la fortune. 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
1: Bonjour à tous, l'horoscope de ce jeudi. On débute avec les béliers. Vous cherchez toujours à progresser les béliers. Votre état d'esprit est irréprochable. Les taureaux, vos projets professionnels prennent enfin forme. Votre persévérance a payé. Les gémeaux, c'est la journée parfaite pour passer du temps avec vos proches aujourd'hui. Ils seront accueillants et à l'écoute. Les cancers, quelle susceptibilité les cancers. Vous prenez tout de travers, remettez-vous vite en question. Lion, faites attention à ne pas vous laisser déborder par le travail. Les lions, ressaisissez-vous. Les vierges, vous avez une âme de leader, c'est vous qui prenez les décisions. Balance, votre créativité est votre meilleur atout, vous savez en faire bon usage. Les scorpions, la fatigue commence à se faire sentir. Heureusement, la fin de semaine s'annonce très rapide. Sagittaire, votre dynamisme booste vos collègues, vous êtes indispensable. Les capricornes, vous saisissez toutes les occasions qui peuvent vous faire sortir de la routine. Vous n'avez qu'un seul objectif, vous amuser. Les Verseaux, vous êtes dynamique et volontaire. Les Verseaux, foncez, rien ni personne ne pourra empêcher votre ascension. On termine avec les poissons, tout va bien dans le meilleur des mondes. C'est votre philosophie du jour. Avec tout ça, belle journée, un très bon jeudi.
2: Merci beaucoup Alan pour ce premier point horoscope de ce jeudi. On te retrouve tout à l'heure en fin d'émission pour le rappel, bien sûr, des astres. Belle matinée à tous.
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Dans l'actualité musicale du jour, on parle de Britney Spears. Elle sort de cure de désintoxication et fait son retour sur Instagram avant son jugement. La star doit être jugée prochainement pour conduite en état d'ivresse. En tous les cas, Britney Spears sort de rehab et revient. Britney Spears a quitté son centre de désintoxication il y a quelques jours, à peine donc avant son jugement pour conduite en état d'ivresse. La chanteuse, arrêtée en Californie en mars dernier pour conduite en état d'ivresse, a choisi de se prendre en main en intégrant volontairement un programme de soins à Los Angeles après son interpellation. Elle aurait pris cette décision après une discussion avec ses fils, avec qui la chanteuse de Toxic serait en cours de réconciliation à la suite de rapports compliqués. Ses fils ont joué un rôle déterminant dans sa décision d'entrer en cure de désintoxication, a confié un proche. Les deux fils de Britney Spears qu'elle a eu avec son ex-mari Kevin Federline auraient eu du mal avec les tendances exhibitionnistes de leur maman sur les réseaux sociaux. Lasse, dès sa sortie de rehab, la star a retrouvé Instagram pour y poster une nouvelle vidéo de danse subjective, court-vêtue à la veille de son jugement. La chanteuse de 44 ans a également posté une photo de colonne de tasses empilées assortie d'un joyeux dimanche. Selon certains, si Britney Spears plaide coupable pour conduite imprudente, elle devrait écoper d'une amende et d'une injonction à suivre un programme de réhabilitation. On ne sait pas encore si elle se présentera en personne à cette audience. On se retrouve très vite avec d'autres actualités musicales.

0: Bonjour, une personne est morte et deux autres ont été blessés dans une fusillade hier vers 19h30 dans le quartier Port-Boyer à Nantes. La victime tuée par balle est un mineur. Laurent Nouniez se rend ce matin à Nantes, fin avril, dans le même quartier de Port-Boyer. Un jeune homme avait été tué et un autre gravement blessé par balle dans des violences potentiellement liées au narcotrafic. Le ministre de la Justice, Gérald Darmanin, s'est rendu hier à Caen, dans le Calvados, pour rendre hommage à l'ensemble des agents pénitentiaires tués et blessés dans l'exercice de leur mission. Cette visite était organisée 2 ans jour pour jour après l'attaque meurtrière du péage d'Incarville, lors de laquelle 2 agents avaient été tués et 3 autres blessés. Un navire de la marine française a saisi près de 3,4 tonnes de cocaïne sur un navire de pêche naviguant sans pavillon en Atlantique. 7 personnes suspectées d'être des trafiquants ont été placées en garde à vue à Fort-de-France, en Martinique. C'est ce qu'a annoncé la ministre des Armées, Catherine Vautrin. 2 nouvelles plaintes ont été déposées contre Patrick Bruel pour agression sexuelle et tentative de viol. Ces 2 femmes avaient déjà porté plainte en 2019, mais les procédures avaient été classées sans suite en décembre 2020 par le parquet de Nanterre. Au total, près de 30 femmes ont accusé le chanteur de violences sexuelles entre 1992 et 2019. Ce dernier conteste les faits. Un ancien directeur du sport scolaire de Haute-Saône a été mis en examen et placé en détention provisoire après avoir été piégé par un homme se présentant comme un chasseur de pédocriminels qui s'est aidé de l'IA. Celui-ci avait modifié son visage pour laisser apparaître celui d'une adolescente. Sa voix avait également été modifiée. C'est la fin de ce flash. Une très bonne journée à notre écoute.
1: Bonjour à toutes et à tous. Le soleil s'impose largement aujourd'hui sur la Provence verte avec environ 14 degrés cet après-midi. Vent de nord-ouest faible à modéré. Pour demain matin, ciel bleu étant calme au réveil avec des températures fraîches autour de 7 degrés. Appel à la vigilance à Saint-Maximin-la-Sainte-Baume. La municipalité alerte les habitants après plusieurs signalements d'individus se présentant chez des personnes âgées en prétendant être mandatés par la mairie pour des contrôles liés aux nuisibles. La commune précise qu'aucune société ni aucun agent n'a été missionné. Les habitants sont invités à demander systématiquement une carte professionnelle et à prévenir immédiatement la mairie ou la gendarmerie en cas de doute. Du changement à l'hôtel de ville de Brignoles, le service état civil est actuellement en travaux afin d'améliorer la confidentialité de l'accueil du public. 4 nouveaux espaces individuels sont en cours d'aménagement pour offrir davantage de confort aux usagers comme aux agents municipaux. Le service reste ouvert pendant le chantier dans les locaux de l'urbanisme, montant de l'investissement plus de 27 000 euros. Toujours à Brignoles, les stades du Vabre au complexe Jean-Jacques Marcel passent désormais à l'éclairage LED. Une rénovation complète des réseaux vient d'être achevée pour un montant de près de 52 000 euros. Enfin, la Ligue pour la protection des oiseaux lance en région sud l'opération Une chouette, un village. Objectif, installer des nichoirs et replanter des haies pour protéger la chevêche d'Athéna et l'effraie des clochers, 2 espèces aujourd'hui menacées dans la région Provence-Alpes-Côte d'Azur. 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Excellente journée à tous sur Radio Couleur Sud.
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4: Deuxième heure de ce matin, pas chagrin, vous venez de nous rejoindre. Welcome, bienvenue. Il nous reste 120 minutes à passer ensemble avec plein de tubes à vous mettre dans les oreilles et plein de petites chroniques. Et là tout de suite, c'est le moment des éphémérides.
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6: Bonjour à tous, n'oubliez pas de souhaiter une bonne fête au Mathias ce 14 mai, journée mondiale contre l'hypertension et jour de l'ascension. Les traits de caractère des Mathias sont leur générosité, leur sensibilité ainsi que leur sens des responsabilités. Ils se font également reconnaître par leur impatience et leur nature exigeante. On passe aux grands événements avec tout d'abord 3 décès, 1431 Jeanne d'Arc qui est brûlée vive à Rouen, 1610 Henri IV est poignardé la veille par Ravaillac et en 1640 1943, mort de Louis XIII, roi de France et de Navarre. 1953, premier numéro de l'Express. 1959, disparition du clarinettiste, trompettiste, musicien de jazz Sidney Bechet, né aussi un 14 mai. 1968, l'agitation étudiante se poursuit, la Sorbonne est proclamée commune libre et Nanterre faculté autonome. 1973, lancement de la première station orbitale américaine Skylab. 1993, c'est la sortie en salle du film Ma maison préférée avec Catherine Deneuve. 1998, disparition du chanteur, acteur, crooner américain Frank Sinatra à Los Angeles. 2008, l'État d'Israël fête son 60e. Les naissances célèbres, Michael Landreau, footballeur français, Nathalie Kosciusko-Morizet, née à Paris, femme politique d'origine polonaise, Sofia Carmina Coppola, actrice et scénariste américaine, fille du réalisateur Francis Ford Coppola. Nous avons aussi en 1959 la naissance de Maurice Benguigui, qui n'est autre que le chanteur et acteur Patrick Bruel. Et bon anniversaire également au cinéaste américain George Lucas. De la pluie, le premier jour de mai, au tout fourrage, de la qualité, c'est le dicton du jour de ce 14 mai. Excellente journée.
4: Merci beaucoup et puis à demain pour d'autres. Allez, le meilleur de la musique tout de suite, c'est dans votre radio. Ne changez rien. Très bon jeudi à tous.

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2: La salle de bain est devenue un lieu de bien-être et non plus simplement d'hygiène. Elle ne cesse de s'agrandir et d'évoluer pour encore davantage de plaisir. Sans négliger l'incontournable tendance aux économies d'eau, d'énergie et au très sérieux développement durable, eh bien pensons un petit peu à la partie déco, si vous le voulez bien. Les LED sont de plus en plus présents. Ils transforment les cloisons de douche en véritables tableaux de lumière, éclairent discrètement les toilettes la nuit. Enfin, le lavabo s'affine pour devenir ultra chic. Ces éléments techniques, souvent peu esthétiques, deviennent invisibles. Le plus, dans votre salle de bain, la musique omniprésente. Et quand la musique est bonne, c'est bien connu, il n'y a plus aucune raison de sortir de ce petit îlot de bonheur qui est devenu donc votre salle de bain. Il n'y a plus qu'à se détendre.
3: Voilà pour l'actu déco de cette semaine. Un peu de bon son dans les oreilles. Et puis, bon, on revient juste après pour vous parler du programme TV de la journée. Belle matinée, bon jeudi.
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0: Les programmes télé et la télévision pour ce soir. Jeudi, on débute avec la chaîne TF1 qui nous propose ce soir le film La 7ème Compagnie au clair de lune. Sur France 2, place au documentaire Roland-Garros entre les lignes. Sur la chaîne France 3, la série Cassandre diffusée dès 21h10. Sur la chaîne France 4, ce soir spécial Eurovision diffusée en direct dès 21h. Sur la chaîne M6, rendez-vous avec le jeu Les Traîtres à partir de 21h10. Sur la chaîne TFX, rendez-vous avec le film Percy Jackson, La Mère des Monstres, diffusé dès 21h10. Et enfin, pour terminer, rendez-vous par exemple ce soir sur la chaîne Novo avec le film La Faille, diffusé dès 21h10. Avec tout ça, bonne soirée télé.
1: Et bien voilà pour le programme télévision de ce jeudi. Vous savez tout, c'est le principal. On vous envoie de suite un petit peu de bon son et on revient d'ici quelques minutes pour la suite de vos matins pas chagrins.

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1: Dont l'info insolite du jour, direction la Bretagne. Comment une brasserie s'est retrouvée en conflit avec Yoko Ono pour sa bière John Lemon. Une petite brasserie du Finistère a été contrainte par les avocats de Yoko Ono de retirer de la vente sa bière au citron John Lemon. En tous les cas, l'histoire est complètement ubuesque, avec au casting une brasserie bretonne, une bière au citron, les Beatles et Yoko Ono, la veuve de John Lennon. Rien que ça, pour tout comprendre, direction Banalec, dans le sud du Finistère. C'est dans cette commune, située donc près de Quimperlé, qu'Aurélien a installé sa brasserie dans une ancienne imprimerie en 2017. Chaque année, environ 50 000 litres de breuvage houblonné sortent de ses cuves, avec une douzaine de bières différentes. En notant de noms loufoques comme la Yvette Ornière, la Rousse qui tâche, la Mireille Mafieux, la Brune de Contrebande ou encore la Jongole Potier, la Blonde Parfumée. On a voulu donner des noms un peu fun pour se marrer, souligne donc ce brasseur breton. Il y a 5 ans, une autre bière à l'arôme de citron et de gingembre a vu le jour, son nom, la John Lemon. Clin d'œil donc amusé au leader des Beatles. Jusqu'ici, rien de bien pétillant, sauf qu'au début du mois de mars dernier, Aurélien a reçu un mystérieux courrier rédigé en anglais dans sa boîte aux lettres en provenance des Pays-Bas. Je n'y ai pas trop prêté attention au début, jusqu'à ce que je reçoive également un mail et un appel de ces mêmes personnes, se souvient le brasseur qui a d'abord pensé à de la pub ou à une arnaque. Il s'agissait en fait d'une mise en demeure signée par les avocats de Yoko Ono, la veuve de John Lennon. Le saumon d'arrêter immédiatement de vendre ses bières John Lemon. En pianotant sur internet, Aurélien s'est rendu compte que ce n'était pas du tout un fake et que les avocats de l'artiste japonaise ont déjà attaqué en 2017 une marque de limonade polonaise qui portait le même nom. J'ai découvert que la marque John Lennon avait été déposée, mais également John Lemon, pour protéger son image et éviter que son nom soit détourné, raconte cet entrepreneur. Risquant donc une pénalité de 1500 euros par jour s'il n'arrêtait pas la commercialisation de ses bières, Aurélien n'a pas voulu tenter le diable et s'est plié aux exigences des avocats de Yoko Ono. On se retrouve très vite avec d'autres infos insolites.
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1: La météo pour ce jeudi 14 mai, fraîcheur et averse au programme de ce jeudi de l'Ascension. Les températures pour ce jeudi matin, 7 degrés pour Paris et Lille, 8 à Strasbourg, 9 degrés à Cherbourg, Lyon et Brest, 10 à Toulouse, 11 degrés pour Bordeaux, 12 à Biarritz et Marseille, 13 degrés à Perpignan et Nice et 15 degrés à Bastia. Et pour ce jeudi après-midi, entre 11 et 13 degrés sur une moitié nord, il fera 11 degrés sur la Bretagne, 12 en Normandie, sur les Hauts-de-France, en Ile-de-France et en Centre-Val de Loire, et 13 degrés sur le Grand Est. Et dans la moitié sud, entre 13 et 20 degrés, 13 degrés dans la vallée du Rhône, 14 sur l'Occitanie, entre 14 et 15 degrés sur la Nouvelle-Aquitaine, 18 en Corse et de 18 à 20 degrés sur la Côte d'Azur et sur le Golfe du Lion.

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2: Et donc nous sommes arrivés dans la dernière heure de ces matins pas chagrin. Si vous venez de nous rejoindre, bienvenue à vous. J'espère que tout se passe bien pour vous hein, en ce jeudi. Jeudi férié, tiens. Allez, on va vous parler des anniversaires de célébrités. Entre autres, monsieur Georges Lucas, qui est né en 1944. Il a 82 ans. Nous avons également monsieur Robert Zemeckis, qui lui est né en 1952. 74 ans pour lui. Michel Sim, il a 69 ans. Nous avons monsieur Arnold Turboust. Vous vous souvenez de Adélaïde, c'était lui. 67 ans pour lui, il est né en 1959, tout comme Patrick Bruel d'ailleurs, qui est né en 1959, 67 ans aussi. Nous avons monsieur Jean-Christian Fraissinet, l'humoriste français, né en 1965, il a 61 ans. Nous avons aussi monsieur Alain Bouzigue, acteur français, né en 1968, 58 ans, actrice australienne, Madame Kate Blanchett. Elle a 57 ans, née en 1969. Nous avons aussi Monsieur Florent Père, humoriste français, né en 1980, il a 46 ans. Jean-Baptiste Guégan, il est né en 1983, il a 43 ans. Mark Zuckerberg, 1984, il a 42 ans. Nous avons aussi Martin Garrix, qui est un DJ hollandais, né en 1996, il a 30 ans. Voilà pour les célébrités de ce jour. Pas d'anniversaire d'auditeur aujourd'hui. En tout cas, si vous êtes né un 14 mai, on vous souhaite d'office un très très bon anniversaire de la part de toute l'équipe de la radio. Allez hop, un peu de bon son. On revient juste après pour vous parler de l'actu people.

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1: Dans l'actualité people du jour, on parle de Lou Pernot, célibataire. Très discrète, en tout cas sur Instagram depuis quelques semaines, la fille de Jean-Pierre Pernot et de Nathalie Marquet. On a dévoilé la raison il y a quelques jours. Elle gérait le chagrin de sa rupture avec Adrien après presque 2 ans d'idylle. Désolée, j'étais trop occupée à pleurer et à perdre du poids. Ce qu'honnêtement, je ne vous conseille pas, a expliqué la jeune femme âgée de 23 ans qui a dû se motiver pour recommencer à poster sur le réseau. À ce qu'il paraît, ça va me faire avancer car j'avoue que rester dans mon canapé 2 mois, ce n'est pas le pic du fun. Avis donc à tous ceux qui rêvent de conquérir le cœur de Lou Pernot. On se retrouve très vite avec d'autres Actu People.

Voilà pour la dernière actu people de ce jeudi. Un peu de musique et puis on revient avec les pronostics hippiques de Tom Kazak. Belle matinée à tous.

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1: Bonjour, bonjour à tous. 16 juments âgés de 4 ans, rendez-vous sur les 1400 mètres de la piste en gazon à l'hippodrome de Paris-Longchamp à l'occasion du Quintet Plus de ce jeudi 14 mai 2026. Disputé dans le prix du Palais des Glaces, le départ sera donné vers 20h15. En tête de notre sélection le 10, Fredja, ne surtout pas condamné sur sa dernière prestation, elle peut remettre les pendules à l'heure et venir l'emporter. Suivi de l'As Omicron qui a effectué une course de rentrée en vue de cette épreuve. Le 12 élusif Bellardo sur la montante et sur une distance à son entière convenance. Le 4 secret tout bénéficiant de la confiance de son entraînement. Et enfin le 8 Isnoville bien placé sur l'échelle des valeurs pour son premier quintet. Elle complétera notre sélection. Une sélection que vous pouvez retrouver sur ma chaîne YouTube Tom Kazak les pronostics hippiques avec mes dernières minutes. Donc notre choix aujourd'hui. Premier le 10 Fredja. Second l'As, Omicron. Troisième le 12, Elusive Bellardo. Quatrième le 4, Secret Wood. Cinquième le 8, Isnoville. Le second choix le 15, le 5 et le 16. Et à vous la fortune!
2: Merci beaucoup Tom et puis à demain pour d'autres pronostics. Un peu de bon son et puis on reviendra pour le rappel de l'horoscope. Très très belle matinée à tous. Et ma...

0: journée parfaite pour passer du temps avec vos proches aujourd'hui. Ils seront accueillants et à l'écoute. Les concerts, quelle susceptibilité les concerts. Vous prenez tout de travers, remettez-vous vite en question. Lion, faites attention à ne pas vous laisser déborder par le travail. Les lions, ressaisissez-vous. Les vierges, vous avez une âme de leader, c'est vous qui prenez les décisions. Balance, votre créativité est votre meilleur atout, vous savez en faire bon usage. Les scorpions, la fatigue commence à se faire sentir. Heureusement, la fin de semaine s'annonce très rapide. Sagittaire, votre dynamisme booste vos collègues, vous êtes indispensable. Les capricornes, vous saisissez toutes les occasions qui peuvent vous faire sortir de la routine. Vous n'avez qu'un seul objectif, vous amuser. Les Verseaux, vous êtes dynamiques et volontaires. Les Verseaux, foncez, rien ni personne ne pourra empêcher votre ascension. On termine avec les poissons, tout va bien dans le meilleur des mondes. C'est votre philosophie du jour. Avec tout ça, belle journée, un très bon jeudi.
1: Voilà pour l'horoscope, le rappel de l'horoscope de ce jeudi. Prochain horoscope demain, ici dans Vos Matins, Page Chagrin. Très bon jeudi à tous.

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0: Et oui, c'est fini pour ce jeudi, mais on revient demain vendredi pour de nouveaux Matins Pas Chagrin. Soyez fidèles à votre radio, soyez fidèles à votre émission matinale. On est là chaque jour avec vous pour vous accompagner avec des petites infos, le meilleur de la musique et également dans la bonne humeur. On ne peut pas faire une journée sans terminer par la petite nouveauté du jour. On la découvre de suite.
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0: Et ce matin, pour se quitter, ce sont les papis du rock qui viennent nous faire un petit coucou avec In The Star, les Rolling Stones, leur dernier titre en date. On se l'écoute et puis moi je vous dis ciao ciao, bye bye, et puis à demain vendredi pour la dernière de la semaine. Donc c'est déjà un excellent week-end, car bah oui, pour certains, c'est déjà le week-end, sinon un bon jour de congé en ce jeudi de l'Ascension. Allez, les Rolling Stones.

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3: Bonjour à toutes et à tous.
4: Bonjour.
3: Vous êtes sur votre radio préférée à l'écoute des affreux Jojo. Ouais. Une heure de poilade, de rigolade et de franche camaraderie. Et de saucissons en solde actuellement dans votre... Non. Raymond. Alors... Parlons peu mais parlons bien.
5: Oui.
3: Ça va pas, Raymond.
5: Pourquoi ?
3: Parce que je trouve que, voilà, je suis pas d'accord. C'est
5: tu
3: tout.
5: Veux, tu
3: donc, tu vas faire une blague après ton jingle, et puis c'est tout. Ouais, okay. Je suis désolé d'être ferme, Raymond, mais voilà. À un moment, il faut taper du poing sur la table.
6: Ces deux garçons vachés.
4: Hein ?
7: Hein ?
6: Deux cow-boys.
3: Ah oui ?
6: Mais ce sont des garçons vachés. Hein.
3: Oui, tout à fait.
6: Ces deux cow-boys qui rentrent au saloon. Deux garçons vachés qui rentrent au bar. Je francise.
4: Donc de cow-boy.
6: Je francise, Cabrel. Francis Cabrel. Bon. Et donc, c'est deux cow-boys qui rentrent dans un saloon. Et puis, il y en a un, il dit à l'autre, tu vois le mec là-bas au comptoir. Il dit, quel mec, ils sont 6 ou 7. Le mec qui a le chapeau. Ils ont tous des chapeaux. Mais, il sort son calibre. Pom, pom, pom, il en tue 6. Il dit, tu vois le mec qui reste. Il dit, ouais, on peut pas le voir.
4: On peut pas le voir, les gars. C'est bon. Bon alors, Laurent, c'est une blague. Non ?
7: Je passe mon tour. Joker.
3: Moi, j'ai la blague du gorille vert, si vous voulez, mais je sais pas si vous voulez l'entendre.
4: Mais... Alors, c'est. Oh purée, faut que je mette les lunettes, ça vous dérange pas ?
3: Oh bah vas-y, hein, fais comme chez toi. Vas-y.
4: Alors c'est... Oh ouais, on y voit bien. Alors c'est un paysan qui va sur la tombe de sa femme qui est morte il y a quelques mois. Et il fait « Ah Marie, tu n'imagines pas comment tu me manques. Sans toi, je suis plus rien. Je n'ai goût à rien. Je m'occupe à peine des bêtes. J'ai perdu l'appétit. Je vais même plus au boulot. Même pas au bistrot. Si seulement je pouvais te retrouver. Si seulement tu pouvais revenir avec moi, je serais tellement heureux. » Et là, à ce moment-là, il y a un léger tremblement de terre. Et t'as la stèle qui se soulève comme ça. Il fait l'autre, mais arrête Marie, t'arrêtes tes conneries, je déconne.
3: Ouais, ça se passe en Écosse. Alors voilà, c'est un grand mariage dans une grande et belle famille. Voilà, la cérémonie est magnifique. Et donc tous les convives sont bien sûr après invités à aller dans le manoir de la famille, donc tout le monde s'assoit, la table est gigantesque, et donc voilà, tout le monde est là, il y a tout ce qu'il faut, il y a le couvert, et puis au milieu de la table, il y a des panières avec du pain. Et donc tout le monde discute un petit peu, machin, et puis il se passe pas grand chose, quoi. Donc les gens continuent à discuter, et puis il y en a qui commencent à avoir un peu la dalle, donc ils commencent un peu à ils osent pas trop, mais ils commencent à prendre quand même du pain parce qu'ils ont vraiment la dalle, quoi. Ça fait 2 heures qu'ils sont installés, donc ils commencent à manger le pain. Et puis sachant qu'il y en a qui commencent à manger, les autres se disent puisqu'ils prennent du pain, moi aussi. Donc voilà, tout le monde finit les corbeilles. Et puis là, à ce moment-là, il y a l'hôte, voilà, le baron qui regarde la table, qui fait à son domestique, s'il vous plaît, Edward, amenez la poule. Alors là, les convives, ils sont super contents. Ils sont super contents. Ah, enfin, la poule arrive et tout. Et donc là, le domestique arrive avec une poule sous le bras, vivante, tu vois. Il la pose sur la table. Et puis la poule, elle commence à picorer comme ça sur la table. Le baron regarde ses convives, il fait oh, « On n'allait pas laisser perdre ses bonnes miettes. »
6: Tu viens les conseils.
3: Ah, bah ça.
4: Alors, c'est deux pauvres fourmis qui sont employées à la ville, tu vois, au service du nettoyage. Et puis, donc, elles sont en train de balayer, tranquille, tu vois, les deux fourmis. Elles balayent le trottoir, et puis là, à un moment donné, il y a une Rolls blanche qui s'arrête à leur hauteur. Et le chauffeur ouvre la portière, tu vois, puis là, il descend une cigale couverte de bijoux, de grandes robes et tout. Et là, il y a une des fourmis, il dit, mais je te reconnais, toi, t'es la cigale qui chantait tout l'été, là, qu'est-ce que tu deviens? Et la cigale fait, mais moi, pour moi, ça marche très fort, tu vois, mon dernier disque est premier au hit parade, je fais le Zénith le mois prochain, c'est déjà complet d'ailleurs, et ensuite je pars en tournée aux États-Unis. Bon allez, salut les filles. Et puis là, la Rolls se barre, tu vois, et puis la fourmi, elle continue à balayer, Putain, ce La Fontaine, quel con.
3: Allez, on se retrouve dans quelques minutes.
4: Oh, t'es sûr?
3: Oui.
4: Oui, mais oui.
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1: Nous sommes là.
2: Ah, on est là tous.
1: Oui. Oui. Avec Laurence.
2: Oh, salut.
1: Qui va nous parler de petits faits insolites, c'est ça, de petites news.
2: Ah, bah si vous voulez, mais bien sûr, expression.
1: Non, c'est pas ça
2: news,
1: que tu me disais.
2: Mais je disais exactement ce que vous voulez, les gars. Pouf, j'ai tellement bossé. On peut revenir sur les faits insolites si vous voulez.
1: Allez.
2: Oh, alors, oui, alors ça, c'est. Peut-être que vous en avez entendu parler. C'est un gars qui est déclaré mort et qui se réveille à la morgue.
1: Oh. Ah.
2: Vous avez entendu parler de ça?
1: Non.
2: C'est horrible.
3: Fréquent. C'est très fréquent.
2: Et non, alors là, ça s'est passé en Russie. C'est foufou.
4: Ouais, en mais fait, là-bas, ils enterrent pour un oui, pour un non.
2: Il y a pas un côté, ils sont dit, allez, celui-ci, rideau.
1: Regarde, il est tout froid. Oui, non, mais c'est la Russie, les gars.
2: Fait,
1: hein, on se calme.
2: En fait, le truc, c'est ça. C'est que le gars a été retrouvé sur la glace, j'allais dire, sur la voie, sur la chaussée, mais donc verglacé. Hein, on est en Russie, donc très, très froid. Coma éthylique. Bien évidemment, il avait bu beaucoup trop de shots de vodka, donc il était tout froid, le monsieur. Hein. Donc ils se sont dit, tiens, on va le glisser directement dans le frigo. Tu vois, on va pas prendre de risque. Et ben, il s'est retrouvé à la morgue. Il n'était pas du tout. Il était juste dans un coma bien, bien sévère et bien glacé, quoi.
1: Alors non, c'était
2: ça,
1: pour
2: c'est
1: son
2: pas
1: bien. Il a pas compris. C'est-à-dire qu'ils l'ont mis au frigo pour qu'il évite le choc thermique. Je veux dire, le mec, il était quand même allongé, tu vois, sur le verglas. Bon, du coup, c'était pour une petite transition un peu.
4: Ouais,
1: un peu
4: mais douce, ça arrive. À la limite, ils l'ont pas enterré de suite. C'est bien pour lui, quoi.
2: Ah, non mais la
3: douleur, les mecs en croient mort et puis. Qui en fait, mais ça existe depuis Jésus.
2: Mais bien sûr. Mais les croque-morts. Ah, t'es con. Et moi, mais bien sûr. Mais croque-morts, vous savez d'où ça vient, croque-mort?
1: Oui. Ben oui.
4: Il croquait les morts.
2: Les petits orteils.
4: Ouais, le gros.
2: Le gros, ouais. Mais c'est horrible.
4: Et à l'époque,
2: pourri,
4: l'hygiène.
2: Le job, ouais. Faut y aller.
4: Moi, j'aurais inventé la peste direct, quand même.
2: Ah, ouais, c'est ça.
3: Le duc, il est mort. La duchesse, elle installe dans le salon, tu vois, sur une table. Et parce que les gens vont venir le voir, tu vois. Alors elle va une dernière fois avant de recevoir les invités qui viennent voir le mort et puis elle se rend compte que la perruque elle glisse. Elle glisse sa perruque. Alors elle appelle le croque-mort, elle lui dit venez vite parce que il y a un souci là. Alors le mec il arrive et elle lui dit mais il y a la perruque de monsieur le duc, elle fait que glisser. Alors si vous pouviez arranger ça et le mec il y va et il ressort mais 10 secondes après. Oh, elle lui dit, mais vous avez vite fait, comment je vous dois? Passez donc pour 2 points.
2: Oh, c'est affreux. Oh, c'est moche. C'est moche. Je continue avec les trucs.
4: Bah, évidemment, j'aurais eu la même idée, moi.
2: Non, c'est vrai, comme ça, direct.
4: Bah oui, qu'est-ce que t'as emmerdé? Tu vas pas lui faire une greffe de cheveux?
2: Non, mais tu
4: peux. Bah, deux clous et ça retient.
2: Mais une double face.
4: Il va pas avoir la migraine. Hein.
2: Mais pas un truc qui pique. J'en sais rien, une ficelle. Tu te débrouilles.
4: D'ailleurs, attends, j'ai un truc.
3: Et du double face.
2: Mais oui.
4: Un peu dans ce style, mais ça c'est vrai. En 2003, Ron Hunt, il tombe, et il tombe sur un fourré de 46 cm de long, sur la tête. Et bien, l'élément est extrait par des chirurgiens du Nevada, et c'est à ce jour le plus gros objet extrait d'un crâne humain.
2: Ah bah oui,
4: d'accord. Et le mec, il a survécu, bien évidemment.
1: Ah oui, oui. C'est coup de bol quand même.
2: Karma
1: hein,
2: pourri quand même. Enfin oui, coup de bol, mais karma pourri de tomber là-dessus.
3: Mais coup de bol, attends.
4: Ouais, coup de bol.
3: Qu'est-ce qu'il a eu comme peau? Il tombe sur une mèche de 40.
4: Oui.
3: Il est choulard le mec.
2: Non, mais c'est ça.
1: Non,
2: c'est karma pourri.
1: Je veux dire, de s'en sortir. Bon, après, ils disent comment il s'en est sorti. Enfin, je veux dire, s'il est sorti bien ou.
4: Je sais pas, mais il a survécu toujours.
1: Parce
4: qu'ils disent pas.
1: Selon là où ça passe, ça peut quand même faire des dégâts pas
3: cool. Ah, des mecs qui ont une mèche, enfin, à part Hitler et lui, moi, j'en connais pas d'autres.
4: Allez, une autre info.
1: Dans le forêt lointain.
2: Alors là, d'après vous, alors la petite question, info, mais je vais vous guider un peu pour trouver la réponse. C'est une nana, comme ça, qui va en boîte, là, ouh, tout va bien, ah, elle picole et
3: tu
2: tout.
3: Tu le fais bien.
2: T'as vu, je le fais bien. Non, mais c'est une copine qui m'a expliqué.
3: Ouais.
2: Et... moi, je. Voilà.
3: Ouais.
2: Et donc, du coup, elle rentre de chez elle et elle s'aperçoit qu'on lui a volé. Alors, accessoirement, elle suit un peu de pétard. Et elle s'aperçoit qu'on lui a volé toute sa drogue.
3: Non.
2: Tout son shit, elle a du shit chez elle. Qu'est-ce qu'elle fait, réflexe?
1: Elle appelle la police.
2: Je te jure, c'est vrai. Elle appelle le commissariat pour dire qu'elle s'est fait voler son shit.
4: Excusez-moi, on m'a volé mon cannabis.
2: Non, mais attends, on y croit ou pas? Je vous jure, c'est vrai, c'est fou ou pas?
1: Attendez, j'avais 7 kilos à la maison que je revends au coin de la rue, là, juste à côté de chez vous.
2: C'est ça.
4: On m'a tout volé, quoi.
2: Et donc, du coup, garde à vue, complètement bourré et tout, garde à vue. Non, mais c'est pas moi, on m'a volé. Enfin bon, voilà.
4: Vous êtes comment, venu comment, en bagnole?
2: Non, attends.
3: La grosse s'est dit, je viens d'apprendre que mon mécano s'était fait arrêter pour trafic de drogue. Je savais même pas qui était mécano.
2: Oh. Est-ce que vous en voulez une petite dernière ?
1: Dès qu'on revient,
2: ah, okay.
1: Tu restes dans cette belle énergie,
2: Laurence,
1: que l'on te connaît.
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1: Nous retrouvons cette belle énergie de Laurence que le monde entier nous envie.
2: Elle a perdu ses papiers.
3: Ah non, pas du tout. Oh là là, pas du tout.
1: Vous ne l'aurez pas, elle est à nous, on la garde.
3: Ouais, mais voilà. moi j'ai bien envie de rester avec vous, même si vous êtes affreux.
1: Après, dire, même si vous avez 150 balles ou 200, on peut bien faire un effort. Mais
3: on peut bien vous les donner pour la récupérer. Donc.
2: Vous pouvez payer à plusieurs fois.
3: C'est ça. Alors. Donc oui, alors un gars. Se fait arrêter avec lui aussi un petit taux d'alcoolémie assez costaud sévère à 141 km/h. Mais c'est quoi sa particularité? Non, mais il y a des gens vraiment.
4: Il est en vélo.
3: Non, il est en voiture.
2: Il est assis derrière.
3: Non, mais c'est quoi son petit plus?
4: Il est dans le coffre. C'est quoi son petit plus? Il est aveugle.
3: Non, il a un petit dossier, le gars.
1: Ah bah il avait genre pas le permis.
3: Alors effectivement il avait genre pas, donc on est d'accord.
4: Que l'aventure est pas à lui.
3: À 141 km/h, il a pas de permis. Ouais. Et il est en état d'ébriété. Et ouais. Il va où ce monsieur?
2: Au bar.
3: Non.
4: Oh non, il va au commissariat.
3: Non, mais presque. Là, il y va direct.
1: Ah, il va en prison. Il va rendre visite à un ami en prison.
3: Non, mais vous êtes pas mal.
2: Il va passer son permis.
3: Non.
2: Le repasser.
3: Non.
4: Ah oui, ça c'est bon ça.
1: Il va
2: le porter au commissariat.
3: Non.
4: C'est sa voiture?
3: Non, c'est pas sa voiture.
4: Ah bon. Quitte à faire tout ça à l'envers. C'est pas sa voiture, il est à 141 km, il se fait arrêter par les flics de toute façon.
3: Alors, il se fait arrêter par les flics. Donc, on rappelle, il a plus le permis, il a perdu son permis.
4: La voiture est pas à lui.
3: Il est à 141 km/h et il est en état d'ébriété. Et il se fait arrêter par la marée-chaussée.
4: Dans les rues piétonnes ?
3: Et alors, son excuse, c'est parce qu'il est très très pressé. Pourquoi il est très pressé ? Il se rend où ?
4: Il se rend au salon de...
3: C'est dingue, tu dis, mais les gens...
1: Il se rend à un braquage.
3: Non, c'est très drôle.
1: Non, attendez les gars, attendez, on avait dit 10h pitch.
4: J'ai loupé le fourgon, les gars.
3: Il y a Jean-Louis qui m'attend au retour.
1: Alors déjà, vous avez vu dans quel état je suis? Je vais me faire engueuler, déjà, de base.
4: Il va à la foire aux vins de Bourgagnou.
3: Non, mais non, mais c'est hyper drôle et c'est super logique. Vous allez me dire, non, mais quand même, le gars est énorme.
1: Il va récupérer son permis.
3: Presque.
4: Ah non, il va au salon du bio et du bien-être.
3: Non, mais Yannou, tu y étais presque. Est-ce que tu as une autre idée, une dernière
1: faire
3: chance?
1: Sa carte grise.
2: Il se rendait en cure.
3: Non, donc je vous ai dit quoi? Je vous ai dit qu'il avait déjà plus son permis.
1: Oui.
3: Donc en fait, il se rendait...
1: Un stage de conduite.
3: Non, à non son procès. Gars... Non mais, c'est magique ou pas? Est-ce que c'est pas extraordinaire? Le gars est en retard. Et il y va bourré et sans permis... à son procès et il se fait arrêter par la maréchaussée. On lui donne une médaille, lui on le relâche tellement
2: monsieur,
3: il est bon.
2: Il arrive au procès, il explique.
1: Permettez-moi de me représenter moi-même. Mon avocat apparemment est en partie.
2: Je vais vous expliquer.
3: Non mais oh, c'est énorme.
1: Je roulais vite parce que j'étais en retard pour notre entrevue, monsieur le juge.
3: Est-ce que vous voulez encore une ou deux petites infos insolites?
1: Allez,
3: on attend, on n'a pas le temps.
1: Oui, avec si, vas-y.
3: Allez, deux petites. Non, une seule. Bon, alors très,
1: une à
3: très
1: la
3: courte
1: fois,
3: ou
1: une à la fois.
5: Bon, mais pose-la ta question.
3: Allez.
4: Bon, mais non, t'as plus le temps.
3: Alors, les scientifiques n'ont pas toujours raison. Il y a une info, ça, je vous donne juste l'info comme ça, c'est rapide. Une info sur Libé, Libération, que je trouve très très drôle. Selon, écoutez bien. Donc comme ça écrit dans le texte, tu vois, des gens qui sont un peu culturés, tu vois, qui relisent les phrases avant de les éditer.
1: Culturés.
3: Selon.
2: Qui relisent les phrases avant de les écrire.
3: Alors, beaucoup de culture, je veux dire, tu vois, il y a de la culturation.
4: Qui relisent les phrases avant de les écrire.
2: Ouais, voilà. Ouais, c'est costaud, ouais.
3: Culturation haute.
4: Bon. Oui, ok.
1: Donc, écoute, remets tout ça dans l'ordre. Remets tout ça dans l'ordre. On revient.
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1: Des gens donc, normalement hein, qui ont bossé un petit peu les lettres et qui savent écrire. On parle du journal Libération. Donc je vous dis ce qu'il y avait écrit dans ce journal. Selon une étude scientifique, les études scientifiques ne sont pas fiables. Alors, quel est le pourcentage d'efficacité de cette phrase?
2: Ah oui.
1: On la croit ou on la croit pas?
3: Moi, je la croirais.
2: Ah oui.
1: Ah oui, mais c'est pas mal, problème. Du coup, enfin, tu vois, souvent.
3: Mais de toute façon, toutes les études scientifiques, c'est quoi? C'est toujours un pourcentage. Et ça peut pas être forcément 100% exact.
1: Ah non, mais écoute, hein, je te dis juste que la phrase. Vous la
3: trouvez c'est pas comme le nombre de manifestants, le mec. Il dit, ouais, alors, selon la police, 200. Selon les manifestants, 15 000.
1: 4008, ah. Ouais.
3: Mais qui compte?
1: C'est ça.
3: Ou le mec qui passe, et le mec, t'as pas vu dans le journal, dans le sud de la France, c'est. Ah, aujourd'hui, 153 882 palombes sont passées au-dessus de nos têtes. Il y en a un qui compte.
4: Il y a un système de comptage.
3: Oui, mais en fait, c'est de l'à peu près. C'est une estimation, c'est pas du sur-sûr.
1: C'est ça, parce que par exemple, à l'heure de l'apéro, ils en ont loupé pas mal, je suis sûr. Moi.
4: Ils ont des appareils de mesure, ils arrivent à la profondeur de la mer. Il a mesure de la surface avec un appareil.
1: T'énerve pas, pense à ta tension, c'est fou ça.
3: Mais c'est quand même de l'à peu près. Il y a peut-être là où il a sondé, il y a peut-être un endroit encore un petit peu plus profond. Il est tombé sur un caillou.
1: Merde. Ce serait couillon quand même. Est-ce que vous en voulez une autre?
3: Mais bien
2: allez,
3: sûr.
2: Allez.
4: Yann,
2: oui.
4: Toi qui lis beaucoup.
2: Oui.
4: Tu as lu Vémilio sous les mers?
2: Mais tout à fait, je l'ai lu deux fois même.
4: Et qu'est-ce qui te choque dans le titre?
2: Eh ben, du coup, moi, au bout de deux fois, j'étais à 40 000 déjà. dans le titre.
4: Ouais.
3: 20 000 lieux.
4: Ouais.
3: Ça fait combien un lieu?
4: À Poisson.
1: C'est ça.
3: En bar. Ça fait combien en bar?
4: En brasserie, ça fait.
3: Un lieu, c'est combien déjà? Bon, déjà, on ne sait pas. Alors, tu poses des questions.
4: Non, mais attends, mais là, ce qui est drôle.
3: Il avait qu'à dire maître aussi.
4: Ce qui est drôle dans le titre, c'est qu'il est faux. C'est 20 000 lieux sous les mers.
2: C'est dans la mer.
4: Ils sont sous la mer, mais c'est 20 000 lieux en distance. Qu'ils ont fait, mais dans la mer, sous la mer.
2: Ah.
4: Mais c'est pas en profondeur.
1: Et là, on lui dit rien. Alors, moi, on me chambre quand je dis des trucs. Et
4: parce que moi, je dis pas les conneries.
3: Oui,
1: moi non plus.
3: Il y a peut-être de ça aussi. Ça doit venir de là, je pense.
1: Bon, alors, en reparlant sur les conneries, parce que c'était bien de se culturationner avec cette phrase, hein, selon une étude scientifique, les études scientifiques ne sont pas fiables. Moi, je trouve ça juste dingue. Enfantillage, des pilotes. Alors, attention, hein, on parle des pilotes en Floride, de l'Air Force des USA. On fait quoi? Un truc rigolo dans les airs avec leurs petits bolides, avec leurs avions.
2: Ah, avec la fumée derrière les avions, ils ont dessiné une stouquette dans les airs.
1: Eh ben ouais.
2: Non.
1: Et
3: une
1: ben
3: stouquette
1: ouais.
3: Ou une...
1: Une fite.
3: Une fite.
1: Ils ont fait une grosse stouquette dans les airs. Alors bon, ils sont fait gronder un peu, du coup.
3: Et ils sont un peu plus déconnés.
4: Et alors. Le mec, il est au bord de la piscine, au bar. Tu sais, la piscine, dans un centre de vacances. Et puis, il voit un nuage en forme de cœur. Il lui montre à la fille, il fait... Regardez le nuage là-bas. Et la fille, elle se tourne et voit un nuage en forme de doigt d'honneur. Elle dit, oh, là aussi. Bon.
3: Ah, mais quand t'as l'image, c'est drôle.
2: Oui,
3: hein.
2: Non, mais oui, c'est ça, c'est du visuel.
4: Je l'ai description de l'image.
2: J'avais juste, alors.
1: Ah oui, non, mais t'avais bon. Et en fait, c'était pour passer le temps. Je sais pas, un pari, un truc. La veille, ils avaient picolé, j'en sais rien. Et ils étaient deux et ils ont formé... Si vous regardez sur le net, vous allez voir cette image.
3: Il y a un truc plus mignon, ils l'ont fait en France. Mais c'est pas une stouquite. Ils l'ont fait en France. C'est une famille, je crois qu'il y a le père et puis les deux fils qui ont une école du ULM dans une station de ski. Et ils ont pris deux ULM avec un gros turban rouge de chacun.
2: Oui.
3: Et ils ont dessiné un cœur pour la Saint-Valentin. Ça devait être aux alentours du 14 février.
4: Il y a quand même aussi la patrouille de France pour je sais pas quel défilé qui ont mis les couleurs inversées. Hein.
2: Ah oui.
4: Ils sont passés au-dessus de l'Elysée.
3: Mais c'est pas eux, c'est les techniciens qui remplissent mal les bonbons, là. C'est pas eux.
1: Et non, mais le check des avions.
3: Mais parce qu'ils sont toujours, il y a le chef.
4: Mais que ce soit n'importe qui, ils sont passés bleu, rouge, blanc.
3: Mais c'est le mec qui s'est planté dans les couleurs.
2: Non, mais c'est à cause de leur code à la con aussi. Roger, passe à gauche. Oui, Roger, je passe à droite.
3: Mais
2: du coup, voilà, ils savaient plus
3: où ils étaient. La patrouille de France a toujours le chef qui est au milieu.
2: Oui.
3: Et après, t'as toujours celui qui est à gauche et toujours celui qui est à droite. C'est pas Bernard qui s'est mis à droite ou de gauche.
4: Et pourquoi?
3: Mais parce qu'ils se trompent jamais là. Ouais, c'est tu sais qu'ils ont pas droit à l'erreur.
4: C'est celui qui s'est gouré dans les bonbons alors.
3: Je pense, oui.
1: Mais je pense que c'est ça aussi.
3: C'est comme il y a eu un match de l'équipe de France là de floussball. Ouais. Où c'était la Macédoine ou je sais pas quoi, ils ont mis l'hymne.
4: Andorre, ils ont mis l'hymne de.
3: La Macédoine, non ?
1: La boulette.
3: Ouais.
1: Ils sont fait gronder.
3: Mais tu t'en rends compte, le mec, il doit avoir 6 matchs dans l'année d'équipe de France de foot. Donc il a 6 hymnes à mettre, le mec, une cassette avec 6 hymnes. Pim, il se trompe.
1: Raté.
2: Pas de chance quand même.
3: Après, et les commentateurs la télé qui commencent à dire oh putain, les joueurs ils chantent pas leur hymne national. C'est pas le leur.
4: Ils ont mis l'hymne de Costa Rica au lieu de l'hymne d'Andorre. Ouais.
1: Ah oui, c'est ça. Ah oui, c'est bien, mais c'est
4: la
1: pas
4: France
1: à côté.
4: Ils ont joué contre l'Andorre, ils ont mis. Il y avait le président andorran qui était là. Et puis les joueurs en plus, qui, pour la moitié, ils font semblant de chanter.
1: Ah oui,
4: en
1: plus, ils se sont aperçus de rien.
4: C'était pas la bonne musique.
3: En plus, t'as pas le bon air.
1: La loose.
4: Et il y a des Jeux Olympiques pour la médaille d'or.
3: D'ailleurs, c'est le même mec. Qui a 4 ans avait mis les bonbonnes, il avait interchangé les couleurs.
4: C'est le même.
3: Il s'est fait virer, il a été embauché au Stade de France. Et il cherche du travail là, en ce moment.
1: Quelqu'un en veut ?
2: Joe Lapoisse, il s'appelle.
1: Ah, mais attends, je crois qu'il a trouvé un truc. Non, mais
3: il est en Chine ouais. Là pour le coronavirus.
2: Peut-être après alors, si tu veux. Après la pause, si tu veux, tu nous en parleras.
3: Non, mais oui.
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1: Vous retrouvez les affreux Jojo avec Joe Lapoisse.
2: Joe Lapoisse, mais je crois que d'ailleurs il pourrait postuler parce qu'il y a des gars qui cherchent un entraîneur sportif, mais un entraîneur sportif particulier. On rappelle que Joe Lapoisse c'est quand même celui qui a inversé les bonbonnes de la patrouille de France.
3: Mais il y en a qui est libre, celui de la natation de l'année dernière, ou d'il y a deux ans, ou d'il y a trois ans.
2: Il cherche du boulot lui aussi.
3: D'accord.
2: En fait on cherche un professeur de sport, mais c'est des gens un peu particuliers qui cherchent un professeur de sport, donc bien évidemment ils se sont fait arrêter, ça s'est mal terminé, tout ça, tout ça. Mais pourquoi, qui sont ces gens qui cherchent un professeur de sport et pourquoi? C'est insolite, hein, je vous rappelle. Hein. C'est une info news un peu insolite.
4: Alors,
5: Une certaine catégorie de gens?
2: Ouais.
5: Qui cherchent des handicapés?
2: Ouais, c'est un peu politiquement incorrect.
5: Genre des gens qui sont en fauteuil roulant, qui cherchent un entraîneur d'athlétisme de saut à la haie?
2: Non.
5: Ou
2: non,
5: de saut à la perche?
2: C'est des gens pas cool qui recherchent...
5: Ah, des brigands?
2: C'est un peu des brigands,
5: ouais. Des politiciens?
2: Qui
5: cherchent des trafiquants?
2: C'est pas des trafiquants, c'est pas des politiciens, mais c'est politiquement incorrect, ça c'est sûr. Il cherche un professeur de sport pour quelque chose de bien ciblé.
5: Ah, d'accord.
2: T'as entendu parler de ça?
5: Non. Mais non, mais je l'ai trouvé quand même. Pour les castings de films X.
2: Non,
5: il cherche un coach sportif pour être plus endurant.
2: Non, il cherche un coach sportif pour amener des participants à perdre, à perdre du poids, et à être productif sur le terrain. Mais qui sont-ce?
3: Oh, oh. Qui
2: sont-ce? Qui sont-ce alors?
5: C'est une entreprise pour leurs employés? Parce qu'il y a plein d'avis maintenant. Il y a des sociétés qui donnent des sous en plus à la fin du mois pour ceux qui viennent en vélo.
2: Non,
5: au boulot,
2: ça n'a rien à voir. Oh, d'ailleurs, il y a une
5: indemnité
2: compagnie...
5: vélométrique ou tout comme ça.
4: Indemnisation.
5: C'est des sous, quoi, des sous.
2: De l'argent.
5: Argent. Donne alors... argent.
2: Bon, alors... Donne. Mais en fait, c'est l'État islamique qui cherche des profs de fitness pour les djihadistes en surpoids, pour entraîner leurs djihadistes.
4: Ah oui.
5: Ah oui, effectivement.
2: Oh,
5: ouais.
2: Alors?
4: Ah oui.
2: C'est pas mal, ça, quand même.
4: Qu'est-ce qu'on fait? On rigole là-dessus ou pas?
2: Non. Non, mais c'est juste pour vous dire, on est d'accord, on est sur de la info insolite.
4: Oui, non, mais tout à fait. Tout à fait.
2: Tu vois? Donc, voilà.
5: Il y a des mecs qui passent.

0: des annonces pour ça.
1: Eh ben ouais.
0: Ténor.
1: Ben ouais, parce qu'ils sont pas tous apparemment physiquement au top. Et,
2: mais
1: c'est
2: Richard Turquois, il faut, parce que diariste, il faut...
0: Ben c'est-à-dire que si t'es gros et qu'en plus tu mets des bâtons de dynamite autour, tu deviens très gros et ça devient suspect.
2: Mais plus t'es gros, plus t'en mets sur les murs après quand t'exploses, alors il faut pas non plus...
0: Ouais, c'est vrai, ouais.
1: Ok.
0: Ouais, faut voir le bon côté, les mauvais côtés, je sais pas, on peut en parler, je sais pas.
3: Le contre.
1: Non. Je rebondis sur autre chose ou pas?
0: Oui, comme tu veux. Oui, si tu
1: bon,
0: veux.
1: Bon, alors, allez, on n'est pas sur de l'info hilarante, mais c'est juste un petit truc un peu bizarre qui s'est passé aux USA. C'est une femme qui a décidé de se marier, mais c'est un petit peu particulier. En fait, elle en avait un petit peu marre,
0: d'être seule,
1: des hommes et tout, tu sais?
0: Non.
1: Qu'est-ce qu'elle a fait? Non.
0: Bon, elle a dû se marier avec une chèvre, un truc comme ça, non?
1: Non.
3: Avec un arc.
2: Avec son chat.
1: Mais surtout le fait que ce soit possible, c'est ça qui est.
2: Avec son chat.
0: Non. Elle s'est mariée avec son mari qui est mort.
1: Non.
3: Elle s'est mariée avec Brad Pitt, mais il n'est pas au courant.
1: Non.
2: Avec son fils.
0: Avec son poisson rouge.
1: Non.
0: C'est pas un animal? C'est pas marié avec un animal?
1: Non.
0: Il y en a qui se sont mariés
2: avec un meuble.
1: C'est possible, ça?
0: Oui.
2: Elle s'est mariée avec sa pendule.
1: Non.
0: Il y a même une dame qui est décédée. Non,
2: elle a déposé l'héritage au nom de son chat.
0: Ouais, c'est ça,
1: ah,
0: voilà.
1: Ah, ça, oui, ça arrive.
0: Une vieille dame.
2: Bon, en même temps, il y avait une boîte à croquettes, alors. C'était pas.
1: C'était pas énorme.
3: C'était normal que ça revienne au chat.
0: C'était le chat le plus riche du monde. Elle s'est mariée avec un objet?
1: Non. Genre, non, mais c'est vraiment chelou, c'est vraiment un truc...
0: Non, mais d'accord, mais pas un objet, pas un animal.
1: Que... Non, pas un objet.
0: Elle s'est mariée avec un être humain? Non,
1: pas bah, ouais, je peux vous dire oui, je sais pas si ça va vous aider, mais...
0: Ah, c'est une poupée gonflable?
1: Non.
3: Avec une entité?
1: Non.
2: Avec un as?
0: Non. Elle s'est mariée avec Batman?
1: Non.
0: Je suis Batman.
2: Avec un être humain?
1: Ses parents étaient là et tout, hein. Ouais, avec un être humain, ouais. Mais, non,
0: mais,
1: c'est bizarre.
0: Mais mort,
1: hein.
0: Un être humain mort?
1: Non, non.
0: Un être
2: avec
0: humain...
2: Avec un handicapé, un nain? Avec un nain?
1: Non.
2: Un gros nain?
1: Non.
0: C'est mon chat est ventriloque, t'as vu? J'ai un chat ventriloque.
1: C'est bizarre.
0: Ouais.
1: Alors
3: Donc avec un être humain, mais...
2: Alors,
1: ah non, ouais. C'est curieux.
3: Avec un être humain célèbre?
1: Non.
3: Non,
1: du tout. Enfin, du coup, ce qu'elle est devenue, mais...
0: On réfléchit.
3: Oui, d'accord.
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1: Une dame.
2: Aux États-Unis.
1: Se marie.
3: Avec.
1: Un truc insolite.
4: Ce mariage est très insolite.
3: Ah ben avec un être humain.
4: Et alors, elle se marie avec un être humain, mais.
1: Mais normal, qui parle et tout, vivant.
4: Ah oui, qui parle et tout, ouais.
3: Un homme.
4: Non.
1: Un robot.
4: Non.
3: Une femme.
1: Mais non, un être humain,
3: elle
1: a dit.
3: Elle se marie avec une femme.
4: Oui.
3: Avec sa mère.
4: Non.
3: Sa grand-mère.
4: Non.
3: Avec sa mariée. Grand-mère.
4: Non.
2: Sa sœur.
4: Non. Elle se marie. Chelou, allez chercher un truc un peu plus chelou.
3: Avec elle-même.
4: Oui. Elle se marie, elle se passe, elle s'auto-passe la bague au doigt, dis donc.
3: Elle a dit non. En plus, elle a dit non.
1: Elle a dit, je réfléchis.
4: Eh ben, écoute, ça l'a rendue célèbre. Elle décide de se marier avec elle-même. Bon, du coup, t'es pas emmerdée pour le divorce.
3: Et j'ai marqué, moi, une fois. Quand je serai grand, je voulais être moi.
4: Eh ben, voilà. Eh ben, écoute, elle l'a fait. Aux États-Unis, c'est possible. Elle s'est auto-mariée. Alors, je sais pas comment elle s'est auto-demandée en mariage, du coup.
2: Oui.
4: Mais ça, l'histoire.
3: Ouais, mais après, qu'elle se démerde aussi. Pour le reste.
1: Alors, Marine Dupont, acceptez-vous de prendre pour épouse Marine Dupont?
3: Je vais voir.
1: Marine Dupont, acceptez-vous.
2: Et du coup, tu crois qu'elle s'est mise à genoux? Elle s'est invitée au resto? Elle
4: fait quoi? Je sais pas. En tous les cas.
3: Elle s'est mariée avec elle-même.
4: Ça a été accepté. Non, mais c'est ça qui est chelou, en fait. Il faut savoir que les autorités gouvernementales, en charge du mariage, ont accepté.
1: Dans le monde qui accepte un truc.
4: Et donc ses parents étaient là et tout. Elle s'était mise en grande pompe pour elle-même.
2: Elle avait
4: on
2: des
4: parle pas
2: pieds.
4: De la. De la...
3: Mais mariée avec, marié avec un animal, je sais que c'est interdit ça.
4: Partout mais dans le monde.
3: Il y a des endroits.
1: Je suis pas sûr.
4: Je te rappelle qu'il y avait un truc bizarre avec les animaux.
2: Oui,
4: je sais plus trop.
2: Ils avaient le droit dans une certaine région du globe.
1: Non, je suis pas sûr. Je sais pas si. J'avais pas entendu parler qu'une dame s'était mariée avec son chat ou.
3: Non, l'héritage. Mais
1: mariée.
4: Bon, en tous les cas, aux États-Unis, c'est possible. Et donc du coup voilà, donc la nuit de noces, pareil, hein, l'article ne le dit pas, mais
2: non, j'ai la migraine, oh merde,
4: pas ce soir. Et donc du coup voilà,
1: elle a peut-être invité des amis pour la nuit de noces, elle a invité des gens,
4: c'est bizarre, non, t'imagines la table d'honneur, elle a dû s'emmerder quand même.
2: La famille de la mariée et la famille de la mariée.
1: C'est
2: non mais voilà. Non mais ça c'est pas des genre des
3: amener l'alliance.
4: Oui. Est-ce qu'elle en a deux? Tiens, est-ce qu'elle a deux alliances
2: main.
4: Pour elle et pour elle.
2: Non,
4: je sais
2: mais.
4: Pas. Ben oui.
2: Est-ce que c'est pas des coups de com' d'hommes politiques ou de femmes politiques, tu vois, qui veulent dire genre, ah, regardez, moi je suis ouvert d'esprit, je fais ça, allez, j'autorise.
3: Mais ce qu'avait fait le maire à une certaine époque, il avait fait le premier mariage homosexuel en France.
2: Oui.
1: Alors que c'était pas encore autorisé.
3: C'était pas encore autorisé.
2: Ouais. Oui.
3: Enfin, c'était pas encore légalisé. Mais c'était pas interdit, donc.
1: Ouais, en même temps.
3: Ouais.
2: Non, mais après, c'est des choses qui soulèvent des questions comme ça.
3: Mais il paraît que ça a pas.
1: Mais ça, à la limite, bon.
3: Il n'y a pas de mariage homosexuel, pratiquement.
1: Mais un mariage.
3: Moi, je connais plein d'homosexuels, ils ne sont pas mariés.
4: Ah, bah, moi, j'en connais de plus en plus.
3: Enfin, je sais que mon mec, il ne veut pas se marier. Moi, je vais demander.
4: Non, mais quand tu as surtout des terrains, des choses, des maisons, des. Tu vois? C'est surtout pour ça.
1: Non, mais. Ouais, et puis non, mais c'est très rare qu'ils soient. Tu vois? Ils changent beaucoup, eux.
2: Oh, pas.
1: Si, il y en a qui changent beaucoup.
2: Il y en a, mais c'est un mode de vie, mais comme chez les hétéros, hein, de toute façon.
3: Exactement.
2: Il y en a qui ont ce mode de vie-là, et puis d'autres qui sont.
3: Exactement.
2: Qui sont plus casaniers.
1: On va dire.
2: Ouais. Voilà.
1: Bon, c'est bientôt fini l'émission. Hein,
4: est-ce que vous en voulez une dernière ou pas?
2: Oh, ben oui. Vas-y. Allez, on se finit avec ça.
4: Allez, on se finit avec ça. Alors, ça se passe, on retourne en Russie. Ça se passe en Russie, à l'école primaire.
3: On est bien là-bas,
4: oui. On est bien. Ouais. Ça se passe à l'école primaire. Un petit fait insolite, deux enfants. Qu'est-ce qu'ils ont pu faire? Deux garçons de 5 ans.
2: Une bataille de boules de neige?
4: Non.
3: Non, attention à ce que vous allez dire, mais les garçons de 5 ans.
2: Voilà, merde, du coup.
1: Il y avait un garçon et une fille ou deux garçons?
4: Deux garçons.
2: Deux garçons, de
4: deux garçons.
2: Deux garçons.
3: Ça change quoi?
1: Mais rien, ils ont plus.
3: Pour ce que tu voulais dire, ça change quoi?
4: Et alors, de grosses ambitions, je sais pas si ça, voilà.
1: Ils ont racheté l'école?
4: Non.
2: Alors,
4: ils ont fait un truc, mais alors, en plus, ça leur a pris du temps.
2: Genre un projet scientifique.
4: Ils se sont fait arrêter avant quand même.
1: Ils ont trafiqué quelque chose.
4: Ah, ils ont fait un truc. Ils ont fait
1: ils
4: un truc
1: revendaient les cahiers scolaires?
4: Non.
1: Ils revendaient les contrôles?
4: Non.
1: Ils avaient piqué les contrôles et ils vendaient les réponses?
4: Non. Non, mais ils avaient une sacrée volonté quand même. Et puis une belle ambition. Je vous dis pourquoi ils ont fait ça. Parce qu'ils voulaient aller acheter une Jaguar.
2: D'accord.
4: Grosse ambition.
1: Des enfants de
4: 5 ans.
1: De 5 ans.
4: Voilà, en Russie.
1: Ok.
2: Attends, une Jaguar ou un Jaguar?
1: Ils ont fait du trafic. Alors, dans la gueule?
4: Sur l'article, on voit une.
1: Dans l'école?
4: C'est pas du trafic, non.
3: Ils ont vendu l'école.
1: Ils ont piqué les trucs?
4: Non. Non, ils étaient outillés. Alors, je vous aide, hein, parce que l'émission est bientôt terminée.
2: Oui.
4: Ils étaient outillés de pelle à sable.
3: Ils ont enterré l'instituteur vivant.
4: Non.
1: Ils ont enterré la Jaguar du professeur.
4: Non. Non, non, mais leur objectif, donc ils sont servis de pelle à sable, et leur objectif, c'était d'aller acheter une Jaguar.
3: Eh bien, ils ont creusé, alors ils ont creusé.
4: Eh bien, c'est ça. Ils ont creusé un tunnel
1: pour s'évader,
4: de l'école. Non, à 5 ans, quoi.
2: À 5 ans.
4: Donc, ça leur a pris plusieurs jours. Ils ont bien évidemment pas fait un tunnel sous toute l'école, mais le truc était déjà bien, bien entamé. Tu sais, genre à la Joe Dalton, quoi. Tu vois, à la Dalton, je sais pas, ils ont dû lire un épisode.
1: Ils ont pas essayé de sortir par la porte, non?
4: Bah, ils se sont dit, bah, je sais pas,
3: Alors, moi, j'aurais laissé faire, hein. Parce que, ah ouais, non, mais tu veux savoir quand ils sortent du tunnel, hein, où ils vont acheter la Jaguar à Saint-Pige.
4: Mais tu veux, c'est ce qu'ils ont dit.
1: Je veux savoir la suite, moi.
4: Et ben voilà, ils ont juste expliqué.
3: Oh,
4: moi,
3: ils ont arrêté trop tôt.
4: Qu'ils voulaient aller acheter une Jaguar, c'était leur volonté.
1: Ils ont arrêté trop tôt.
4: Tu te dis bien qu'à 5 ans, ils prennent des pelles à sable pour creuser un tunnel pour aller acheter une Jaguar, ils vont mal finir, les petits. Tu sens bien.
3: Alors que
4: tu
3: dis, non. Si ça se trouve, ils n'ont même pas le permis, et en plus, ils sont bourrés.
4: C'est ça.
3: Va voir.
4: Quand on va les choper à 141 km/h, ça va mal se finir.
2: Allez les amis, nous vous disons au revoir pour aujourd'hui. Portez-vous bien, salut.

0: Bonjour, une personne est morte et deux autres ont été blessés dans une fusillade hier vers 19h30 dans le quartier Port-Boyer à Nantes. La victime tuée par balle est un mineur. Laurent Nouniez se rend ce matin à Nantes, fin avril, dans le même quartier de Port-Boyer. Un jeune homme avait été tué et un autre gravement blessé par balle dans des violences potentiellement liées au narcotrafic. Le ministre de la Justice, Gérald Darmanin, s'est rendu hier à Caen, dans le Calvados, pour rendre hommage à l'ensemble des agents pénitentiaires tués et blessés dans l'exercice de leur mission. Cette visite était organisée 2 ans jour pour jour après l'attaque meurtrière du péage d'Incarville, lors de laquelle 2 agents avaient été tués et 3 autres blessés. Un navire de la marine française a saisi près de 3 tonnes 4 de cocaïne sur un navire de pêche naviguant sans pavillon en Atlantique. 7 personnes suspectées d'être des trafiquants ont été placées en garde à vue à Fort-de-France, en Martinique. C'est ce qu'a annoncé la ministre des Armées, Catherine Vautrin. De nouvelles plaintes ont été déposées contre Patrick Bruel pour agression sexuelle et tentative de viol. Ces 2 femmes avaient déjà porté plainte en 2019, mais les procédures avaient été classées sans suite en décembre 2020 par le parquet de Nanterre. Au total, près de 30 femmes ont accusé le chanteur de violences sexuelles entre 1992 et 2019. Ce dernier conteste les faits. Un ancien directeur du sport scolaire de Haute-Saône a été mis en examen et placé en détention provisoire après avoir été piégé par un homme se présentant comme un chasseur de pédocriminels qui s'est aidé de l'IA. Celui-ci avait modifié son visage pour laisser apparaître celui d'une adolescente. Sa voix avait également été modifiée. C'est la fin de ce flash. Une très bonne journée à notre écoute.
1: Bonjour à toutes et à tous. Le soleil s'impose largement aujourd'hui sur la Provence verte avec environ 14 degrés cet après-midi. Vent de nord-ouest faible à modéré. Pour demain matin, ciel bleu étant calme au réveil avec des températures fraîches autour de 7 degrés. Appel à la vigilance à Saint-Maximin-la-Sainte-Baume. La municipalité alerte les habitants après plusieurs signalements d'individus se présentant chez des personnes âgées en prétendant être mandatés par la mairie pour des contrôles liés aux nuisibles. La commune précise qu'aucune société ni aucun agent n'a été missionné. Les habitants sont invités à demander systématiquement une carte professionnelle et à prévenir immédiatement la mairie ou la gendarmerie en cas de doute. Du changement à l'hôtel de ville de Brignoles, le service état civil est actuellement en travaux afin d'améliorer la confidentialité de l'accueil du public. 4 nouveaux espaces individuels sont en cours d'aménagement pour offrir davantage de confort aux usagers comme aux agents municipaux. Le service reste ouvert pendant le chantier dans les locaux de l'urbanisme, montant de l'investissement plus de 27 000 euros. Toujours à Brignoles, les stades du Vabre au complexe Jean-Jacques Marcel passent désormais à l'éclairage LED. Une rénovation complète des réseaux vient d'être achevée pour un montant de près de 52 000 euros. Enfin, la Ligue pour la protection des oiseaux lance en région sud l'opération Une chouette, un village. Objectif, installer des nichoirs et replanter des haies pour protéger la chevêche d'Athéna et l'effraie des clochers, 2 espèces aujourd'hui menacées dans la région Provence-Alpes-Côte d'Azur. 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Excellente journée à tous sur Radio Couleur Sud.
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1: Bonjour, c'est Daniel, très heureux de vous retrouver sur Radio Couleur Sud. Il est midi passé de quelques minutes, on démarre les Proventinales, l'actu d'ici, notre histoire, la météo, les chroniques et de la musique qui fait du bien. 2 heures ensemble, tranquillement.

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1: Les marchés de la Provence verte.
2: Bonjour. Demain samedi, le marché de Brignoles, un incontournable pour les gourmands et les amateurs de produits frais. Avenue Foch de 7h30 à 12h30. Découvrez les saveurs et les senteurs du marché de Carcès, rue Maréchal Foch de 7h30 à 12h30. Le marché des producteurs locaux de Garéoul vous propose une sélection de produits frais et de saison. Place du Général de Gaulle de 7h30 à 12h30. Le marché de Plandops Sainte-Baume vous offre une variété de produits alimentaires et vestimentaires. Place de la Mairie de 9h à 13h. Goûtez aux produits du terroir et découvrez l'artisanat local au marché de Vins-sur-Caramy dans le centre-ville de 8h à 12h. Le marché paysan de Saint-Maximin-la-Sainte-Baume vous propose des produits frais et locaux en direct des producteurs Place Malherbe de 8h à 13h. Mon conseil du jour, n'hésitez pas à négocier, c'est une pratique courante sur les marchés provençaux. Bonne balade sur les marchés de la Provence verte.

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0: Les discrets présentent. Curieuse expression.
1: Non, je ne suis pas chansarde. Non, je ne suis pas chansarde. Non, non. Donc. J'étais, parce que maintenant...
2: Qu'est-ce que la chance ? Alors, à ce moment-là, il faudrait peut-être d'abord voir chaque mot. Hein. Qu'est-ce que la chance ? Est-ce que c'est vague ? Est-ce que c'est assez... C'est pas tellement stable. C'est un mot qui n'est pas très stable. Hein. Alors, c'est un risque, je crois, et c'est pas tellement équilibré. C'est se lancer un peu dans l'inconnu.
3: Oui, c'est vrai.
2: Mais sans être mathématiquement valable, si on peut dire.
3: Chacun n'a pas la même chance, et puis des fois...
1: Je pense.
3: Oh, ben oui, il y en a qui essayent, puis qui n'ont jamais de chance. Mais... Et puis d'autres, que tout leur sourit, ça peut...
1: Chacun a son idée là-dessus, hein?
3: Oui et non, j'ai eu des deux. Il y en a vraiment que la chance leur sourit, hein. Mais...
2: C'est tout ce que je peux vous en dire.
1: Vraiment de la chance, non. Il y en a qui sont plus favorisés, mais enfin on n'appelle pas ça de la chance. Hein. Comme vous voulez. Mais c'est pas toujours du bonheur quand on apprend quelque chose.
2: Oui, enfin je ne suis pas tout à fait ce genre de réflexion. Ben, je vous répète, la chance, c'est un mot spécial, mais tout dépend de la personnalité. C'est pas tellement équilibré, c'est se lancer un peu dans l'inconnu. Qu'est-ce qu'on peut appeler chance ? Moi, en général, je vis plutôt sur la confiance et sur un sens d'équilibre. Alors, la chance, pour moi, c'est un petit peu comme prendre un billet de loterie ou tout ça, c'est pas...

La météo pour ce samedi 16 mai, tendance à l'amélioration par rapport à la veille. On retrouve un temps généralement sec en matinée et des averses moins nombreuses dans l'après-midi. Elles concernent surtout les régions situées sur un axe sud-ouest-nord-est. Belle période ensoleillée dans le sud-est grâce au Mistral et à la Tramontane qui souffle assez fort. Les températures pour ce samedi matin, ça reste frais quand même avec 5 degrés à Lyon et Lille, 6 à Strasbourg et Paris, 7 degrés pour Brest, 8 à Cherbourg et Toulouse, 10 degrés pour Bordeaux, Biarritz, Nice, Marseille, Perpignan et Nîmes et 13 degrés pour Bastia. Et pour ce samedi après-midi, entre 13 et 14 degrés sur la moitié nord, il fera 13 dans le Grand Est, 13 également sur la Bretagne, 14 en Normandie, en Centre-Val de Loire, en région parisienne et sur les Hauts-de-France. Dans la moitié sud, entre 14 et 20 degrés, 14 sur la vallée du Rhône, 15 en Nouvelle-Aquitaine et sur l'Occitanie, 17 en Corse et entre 18 et 20 degrés le long de la Méditerranée.

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1: Aujourd'hui, nous sommes le 15 mai 1887. À la suite de plusieurs jours d'orage intense sur la Provence verte, le paisible cours du Carami devint un torrent déchaîné. En quelques heures, la rivière sortit de son lit, submergeant les berges et causant des dégâts considérables. Ce jour-là, le vieux pont en pierre qui reliait le quartier du Barry au centre du village fut emporté par la crue dans un fracas que les anciens du village racontèrent pendant des décennies. À l'époque, ce pont avait déjà plus de 2 siècles. Construit sous l'Ancien Régime, il permettait aux charrettes chargées de raisins, d'olives et de bois de traverser le Carami en toute saison. C'était aussi un lieu de vie, les lavandières s'y retrouvaient, les enfants y pêchaient les écrevisses et les amoureux y flânaient les soirs d'été. Mais ce 15 mai 1887, au petit matin, la pluie redoublait et les nuages semblaient suspendus au-dessus des collines environnantes. Le niveau du Carami montait à vue d'œil. Le meunier du quartier de la Tuilerie, alerté par le grondement de l'eau, donna l'alerte en courant au village. Le maire de l'époque, Joseph Marius Bourelli, fit évacuer les maisons les plus proches de la rivière. Des habitants se réfugièrent sur les hauteurs et d'autres montèrent sur les toits. Vers 10h, un craquement sinistre se fit entendre. Une des arches du pont, fragilisée par des années d'érosion et la violence des flots, céda. Puis, en quelques minutes, l'ensemble du pont s'effondra dans l'eau boueuse, emporté comme un fétu de paille. Miraculeusement, aucun mort ne fut à déplorer, mais les dégâts furent lourds. Les moulins furent inondés, plusieurs maisons en bordure de rivière furent partiellement détruites, les récoltes de printemps compromises. Le village se retrouva coupé en deux et les communications avec Brignoles furent interrompues pendant plus d'une semaine. Dans les jours qui suivirent, la solidarité se mit en place. Les habitants du Val, de Cotignac et d'Entrecasteaux envoyèrent de l'aide. Des charpentiers vinrent bâtir un pont de fortune en bois qui permit la reprise du marché du samedi. Le souvenir de la crue de 1887 reste vivace à Carcès. Une stèle installée près de l'actuelle passerelle commémore l'événement et dans les archives municipales, le rapport rédigé par le maire raconte avec émotion cette journée où la rivière devint une bête furieuse. Depuis, chaque année, autour du 15 mai, les

0: L'ancien raconte aux plus jeunes l'histoire du vieux pont disparu, une manière de transmettre la mémoire d'un village forgé par les caprices de l'eau et la force de ses habitants.
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1: Bon, cela dit, à voir la télévision ce soir sur la TNT ou sur les plateformes. Tiens, exceptionnellement, The Voice passe du samedi au vendredi sur TF1. Certainement, TF1 n'a pas voulu mettre deux concours de chant l'un face à l'autre, puisque je vous rappelle, ce samedi, il y aura le concours de l'Eurovision diffusé sur France 2. Donc ce soir, The Voice TF1. France 2 propose Captain Marlowe. France 3, justement, tiens, propose un documentaire 70 ans d'Eurovision, la grande histoire du concours. France 4 propose un drame, Mustang, signé Denise Gams. Dans un village turc, 5 jeunes sœurs fougueuses et fugueuses refusent les dictats religieux et les mariages arrangés. Arte propose un autre drame, Le cheval de Jacob. C'est signé Cataline Gaudros. Dans les Alpes suisses de 1870, une servante mariée de force rêve de musique et de liberté. Cette chronique rurale âpre et féministe est portée par Luna Wedler. M6 propose Pékin Express. La chaîne parlementaire propose 1000 voisins. Le réalisateur nous emmène à la découverte d'une vie perchée. Mais j'aurais tendance à vous conseiller de regarder ce soir France 5 qui propose Zone d'intérêt, le drame de Jonathan Glazer. Ça date de 2023. C'est entre autres avec Christian Friedel et Sandra Hüllel. The Zone of Interest suit la vie parfaitement ordinaire de la famille du commandant nazi Rudolf Hess, installée dans une maison paisible juste à côté du camp d'extermination d'Auschwitz. Ce film montre l'horreur, mais sans la filmer directement. Tout se passe par des sons, le hors-champ et l'indifférence glaçante de cette bourgeoisie qui vit comme si de rien n'était. Un film radical de Jonathan Glazer qui suit la banalité du mal et qui transforme le quotidien en cauchemar silencieux. Donc je vous conseille de regarder sur France 5 le film The Zone of Interest. Vous pouvez aussi le retrouver sur la plateforme France.tv.
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0: Bonjour, une nouvelle fusillade sur fond de trafic de drogue. Des coups de feu dans le quartier de Port-Boyer à Nantes ont tué un adolescent de 15 ans et fait 2 blessés également mineurs. En début de soirée, un des blessés âgé de 13 ans est hospitalisé dans un état très grave. Son pronostic vital est engagé. Le verdict est attendu aujourd'hui dans le procès du chanteur marocain Saad Lamjared, jugé à huis clos devant la cour d'assises du Var à Draguignan pour le viol qu'il conteste d'une barmaid en 2018. Déjà impliqué dans plusieurs affaires de viol ou agression sexuelle, l'artiste âgé de 41 ans, très populaire au Maroc et dans le monde arabe, comparé libre. Une famille sur deux juge le soutien de l'État insuffisant, notamment lors des 5 premières années de vie de leur enfant, selon un baromètre publié à l'occasion de la Journée internationale des familles. Selon ce sondage annuel réalisé par OpinionWay pour l'UNAF, l'Union nationale des associations familiales, la moitié des parents, 53%, déclarent ne pas avoir les moyens de préparer l'avenir de leur enfant, contre 43% en 2024. 13% affirment ne pas pouvoir répondre aux besoins essentiels de leurs enfants. Altice France, maison mère de SFR, a prolongé jusqu'au 5 juin la période de négociation exclusive accordée à Bouygues Telecom, Iliad pour Free et Orange pour la cession de son opérateur. Les salariés, quant à eux, sont toujours dans l'incertitude. À partir d'aujourd'hui, les produits alimentaires au CBD sont interdits en France. Cela concerne les pâtes de fruits, les tisanes ou encore les huiles à mettre sous la langue. Une interdiction qui fait suite à la décision de la Direction générale de l'alimentation d'appliquer la réglementation européenne en la matière. Conséquence directe de cette mesure, la filière pourrait perdre 2000 emplois. C'est la fin de ce flash, une très bonne journée à notre écoute.
1: Bonjour à toutes et à tous. Le soleil s'impose largement aujourd'hui sur la Provence verte avec environ 14 degrés cet après-midi. Vent de nord-ouest faible à modéré. Pour demain matin, ciel bleu étant calme au réveil avec des températures fraîches autour de 7 degrés. Appel à la vigilance à Saint-Maximin la Sainte-Baume. La municipalité alerte les habitants après plusieurs signalements d'individus se présentant chez des personnes âgées en prétendant être mandatés par la mairie pour des contrôles liés aux nuisibles. La commune précise qu'aucune société ni aucun agent n'a été missionné. Les habitants sont invités à demander systématiquement une carte professionnelle et à prévenir immédiatement la mairie ou la gendarmerie en cas de doute. Du changement à l'hôtel de ville de Brignoles, le service état civil est actuellement en travaux afin d'améliorer la confidentialité de l'accueil du public. 4 nouveaux espaces individuels sont en cours d'aménagement pour offrir davantage de confort aux usagers comme aux agents municipaux. Le service reste ouvert pendant le chantier dans les locaux de l'urbanisme. Montant de l'investissement, plus de 27 000 euros. Toujours à Brignoles, les stades du Vabre au complexe Jean-Jacques Marcel passent désormais à l'éclairage LED. Une rénovation complète des réseaux vient d'être achevée pour un montant de près de 52 000 euros. Enfin, la Ligue pour la protection des oiseaux lance en région sud l'opération Une chouette, un village. Objectif, installer des nichoirs et replanter des haies pour protéger la chevêche d'Athéna et l'effraie des clochers, deux espèces aujourd'hui menacées dans la région Provence-Alpes-Côte d'Azur. 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

Cap sur la confiance est un guide de confiance en soi conçu pour les adolescents et porté par la voix de la célèbre Maude Fontenoy. Née à Meaux en 1977, cette dernière a passé les 15 premières années de sa vie au large sur la goélette familiale tout en suivant une scolarité par correspondance. En 2003, âgée de 25 ans, elle repart vers le grand large, commence alors 5 années d'incroyables aventures maritimes et 3 premières mondiales en mer. Maude Fontenoy a passé plus de temps sur les mers que sur la terre ferme et elle connaît parfaitement la fragilité de cet écosystème. Elle pose dans Cap sur la confiance cette question essentielle: et si tu apprenais à croire en toi vraiment ? Douter de soi, craindre d'échouer ou de ne jamais être assez comme ceci ou assez comme cela, ça arrive à tout le monde, même aux plus grandes aventurières. La navigatrice hors du commun qui a traversé les océans seule, affronté des tempêtes et repoussé ses limites, a dû quand même se battre contre ses propres peurs. Dans ce livre, elle partage ses conseils concrets pour renforcer sa confiance, apprendre à se connaître, à s'affirmer et à oser avancer, même quand le vent souffle fort contre soi. C'est un ouvrage qui fait du bien, particulièrement essentiel dans un monde si incertain. Cap sur la confiance de Maude Fontenoy est paru chez Larousse Jeunesse. 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
2: 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C'est un diagnostic de cancer, donc c'est quelque chose qui fait peur, c'est un choc. 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Ce n'est pas parce que vous avez le cancer que vous êtes diminué, vous devez continuer à vivre.
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2: 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Un patient qui a un vécu et un patient qui peut partager. 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Elle fait partie du traitement, elle fait partie de l'acceptation du cancer. 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

0: à l'affiche cinéma.
1: Bonjour à tous, dans l'actualité cinéma du jour, on parle de la sortie du film Le Vertige dans les salles de cinéma à partir du 10 juin prochain. Nouvelle comédie à découvrir, signée Quentin Dupieux, avec notamment Jonathan Cohen, Alain Chabat et Anaïs Demoutier. Jacques se rend chez son ami Bruno pour lui annoncer une nouvelle importante. L'humanité tout entière vit dans une simulation. Le film Le Vertige, nouvelle comédie à découvrir au cinéma. Ça se passera à partir du 10 juin prochain. On se retrouve très vite avec d'autres films à découvrir.
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0: t'ai pas trouvé sur la planète. Je te trouverai peut-être sur internet, qui sait. James, victime de l'an 2000, tous les moyens sont bons pour trouver l'homme de sa vie. PS, l'adresse email, c'est jeunesdemoiselleresherche@hotmail.fr. Si vous pouvez joindre deux photos, parce que une, on sait que c'est de la triche. Il y a des matins comme ça, tu te lèves, tu te poses plein de questions sur la vie et tu te demandes pourquoi tu continues à te battre. T'essayes d'être le moins malheureux possible, mais en fait, il y a tout qui te dégoûte. Ta mère, elle va pas bien. Ton père, tu sais même pas où il est. Tu demandes de l'aide à Dieu, puis t'attends que ça aille mieux. Mais en vrai, tu lâches prise. Moi, je sais que tous ces matins-là, franchement, la seule chose qui me tient debout,
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2: Bienvenue dans l'alphabet en chanson, aujourd'hui elle comme Marc Lavoine. Depuis ses débuts en 1983, Marc Lavoine a accumulé les tubes comme d'autres en file des perles. Pour une biguine avec toi, Elle a les yeux revolver, Parking des anges, Bascule avec moi, Le monde est tellement con. L'euphorie des années 80 le conforte dans l'idée qu'il a fait le bon choix en devenant chanteur. Jusque-là, il avait concentré son énergie sur le théâtre, les séries télé, les pubs et les apparitions au cinéma. Encore aujourd'hui, il conserve cette diversité dans son approche de la vie d'artiste. Des ritournelles accrocheuses, au duo percutant avec Catherine Ringer, Princesse Erika ou encore Christina Marocco, le chanteur laisse poindre sous le charme du dandy un esprit frondeur et lucide, comme dans Cesse à la France. Aujourd'hui, la plume de Marc Lavoine montre que derrière son timbre de voix et son charisme perce un homme à l'inspiration voyageuse et à l'humour bien trempé. Voici Marc Lavoine, Elle a les yeux revolvers.

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Et bien voilà, on est arrivé à la fin de ces proventinales. J'espère que vous avez passé une bonne fin de matinée avec moi. Je vous retrouve demain matin dans la radio, sur Radio Couleur Sud, la radio de la Provence Verte. Je vous souhaite une très très bonne après-midi. À demain.

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3: Bonjour à tous, aujourd'hui gros plan sur Hélène Médig, née à Paris en 1970. Hélène Médig est élevée par une maman célibataire, ingénieure en signalétique maritime, avec sa sœur Claudine et un frère atteint d'autisme. Adolescente, elle suit les cours par correspondance et se découvre une passion pour la chanson et la danse, passion qui la pousse à étudier le lyrique et le jazz. Amoureuse de la scène, elle a 18 ans lorsqu'elle décide d'intégrer la classe libre du cours Fleuron. Elle se perfectionne aux côtés de Francis Huster, puis entre au Conservatoire supérieur national d'art dramatique en 1990, dont elle sort diplômée 3 ans plus tard. En 1989, elle fait ses premiers pas sur le petit écran dans la série Haute Tension. Elle multiplie les petits rôles, dont Julie Lescaut, Joséphine Ange-Gardien, Femme de loi, ou encore dans Les Cordiers, Juge et flic. Mais le rôle qui va faire décoller sa carrière, c'est celui de Charlotte Le Billac dans le téléfilm de France 3 Plus belle la vie dans le milieu des années 2000. Elle rencontre un franc succès pendant 4 ans mais est évincée du casting en 2009 pendant son congé maternité. En 2010, elle publie son premier roman Entre deux vies et ne tarde pas à se lancer dans la réalisation. Toujours active, elle est à l'affiche d'Une heure de tranquillité en 2013, puis de Marie et femme, adaptée donc du film de Woody Allen en 2016. On la retrouve également dans les séries telles que Les petits meurtres d'Agatha Christie, Kane et Alexandra L. Côté vie privée, Hélène Médig rencontre l'acteur Samuel Labarthe en 1998 sur le tournage d'Oncle Vania. Il se marie et donne la vie aux jumelles Louise et Jeanne en 2001, puis à Mathilde, dont la marraine est Lynn Renault, le 2 août 2009. Ils se séparent en 2016. On se retrouve très vite avec d'autres infos.
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Non, celle-ci est pour mes frères et sœurs qui savent qu'aujourd'hui, il n'y a qu'une chose à faire. C'est l'unité. 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
1: Bonjour à tous, dans l'actualité musicale du jour, bientôt le retour de Maneskin, Damiano David aperçu en tout cas avec les membres du groupe. Alors que Damiano David poursuit sa carrière solo, le chanteur italien a récemment été aperçu à Rome aux côtés du groupe Maneskin. Des retrouvailles qui n'ont évidemment pas échappé aux fans du groupe. Et si Maneskin préparait doucement son retour, depuis plusieurs mois en tout cas, les membres du groupe voguent vers de nouveaux horizons en solo. Damiano David a lancé son projet personnel, une tournée mondiale également, mais ces derniers jours, les quatre membres de Maneskin ont été vus réunis dans la capitale italienne, notamment à l'occasion de l'anniversaire de la bassiste. Selon plusieurs médias italiens, les quatre membres de Maneskin ainsi que Dove Cameron auraient été aperçus ensemble dans les rues de Rome, dans le quartier de Trastevere, par des fans le 27 avril dernier. Une apparition largement relayée sur les réseaux sociaux. Pour l'instant, rien n'a été officiellement annoncé pour Maneskin. Nul ne sait donc quand le groupe reviendra. Dans une interview accordée récemment, le leader du groupe avait confié que leur comeback ne se ferait que sous certaines conditions. Affaire donc à suivre. On se retrouve très vite avec d'autres actualités musicales.

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Chained to the Rhythm. Avec ce titre sorti le 10 février 2017 et le clip d'apparence délirante, Katy Perry enchaîne les messages politiques dans un parc d'attractions pas tout à fait comme les autres. Avec son rythme pop et disco, le titre a faussement l'air d'une chanson légère. Chained to the Rhythm est en effet un hymne au lâcher prise et à la liberté dans une société de plus en plus étouffante. Les clips réalisés par Matthew Cullen jouent aussi sur les deux tableaux. Tout y semble bien vain et le rêve américain en prend pour son grade. Tout le monde y est hyper connecté sur les réseaux sociaux, à la recherche désespérée de likes, les barbes à papa ont des airs de nuages nucléaires, tandis que le public fait la queue comme des robots. Les gens sont enchaînés dans le rythme d'une vie normée, véritable pantin du quotidien, qui réagissent de manière automatique et aliénée. La vidéo est esthétiquement très impressionnante, avec la qualité de ses effets spéciaux, la recherche dans les costumes ou même les couleurs. La reprise que je vous propose est interprétée par un duo, Rebecca Black et Alex Goot. 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

La météo pour ce samedi 16 mai, tendance à l'amélioration par rapport à la veille. On retrouve un temps généralement sec en matinée et des averses moins nombreuses dans l'après-midi. Elles concernent surtout les régions situées sur un axe sud-ouest-nord-est. Belle période ensoleillée dans le sud-est grâce au Mistral et à la Tramontane qui souffle assez fort. Les températures pour ce samedi matin, ça reste frais quand même avec 5 degrés à Lyon et Lille, 6 à Strasbourg et Paris, 7 degrés pour Brest, 8 à Cherbourg et Toulouse, 10 degrés pour Bordeaux, Biarritz, Nice, Marseille, Perpignan, Lignan et Dîmes et 13 degrés pour Bastia. Et pour ce samedi après-midi, entre 13 et 14 degrés sur la moitié nord, il fera 13 dans le Grand Est, 13 également sur la Bretagne, 14 en Normandie, en Centre-Val de Loire, en région parisienne et sur les Hauts-de-France. Dans la moitié sud, entre 14 et 20 degrés, 14 sur la vallée du Rhône, 15 en Nouvelle-Aquitaine et sur l'Occitanie, 17 en Corse et entre 18 et 20 degrés le long de la Méditerranée.

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1: Bonjour à tous. Aujourd'hui, gros plan sur Hélène Médig. Née à Paris en 1970, Hélène Médig est élevée par une maman célibataire, ingénieure en signalétique maritime, avec sa sœur Claudine et un frère atteint d'autisme. Adolescente, elle suit les cours par correspondance et se découvre une passion pour la chanson et la danse, passion qui la pousse à étudier le lyrique et le jazz. Amoureuse de la scène, elle a 18 ans lorsqu'elle décide d'intégrer la classe libre du cours Florent. Elle se perfectionne aux côtés de Francis Huster, puis entre au Conservatoire supérieur national d'art dramatique en 1990, dont elle sort diplômée 3 ans plus tard. En 1989, elle fait ses premiers pas sur le petit écran dans la série Haute Tension. Elle multiplie les petits rôles, dont Julie Lescaut, Joséphine Ange-Gardien, Femme de loi, ou encore dans Les Cordiers, Juge et flic. Mais le rôle qui va faire décoller sa carrière, c'est celui de Charlotte Le Billac dans le téléfilm de France 3 Plus belle la vie dans le milieu des années 2000. Elle rencontre un franc succès pendant 4 ans mais est évincée du casting en 2009 pendant son congé maternité. En 2010, elle publie son premier roman Entre deux vies et ne tarde pas à se lancer dans la réalisation. Toujours active, elle est à l'affiche d'Une heure de tranquillité en 2013 puis de Mari et femme, adapté donc du film de Woody Allen en 2016. On la retrouve également dans les séries telles que Les petits meurtres d'Agatha Christie, Kane et Alexandra L. Côté vie privée, Hélène Médig rencontre l'acteur Samuel Labarthe en 1998 sur le tournage d'Oncle Vania. Il se marie et donne la vie aux jumelles Louise et Jeanne en 2001, puis à Mathilde dont la marraine est Lynn Renault le 2 août 2009. Ils se séparent en 2016. On se retrouve très vite avec d'autres infos. Cool.

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1: Bonjour. Demain samedi, le marché de Brignoles, un incontournable pour les gourmands et les amateurs de produits frais. Avenue Foch de 7h30 à 12h30. Découvrez les saveurs et les senteurs du marché de Carcès, rue Maréchal Foch de 7h30 à 12h30. Le marché des producteurs locaux de Garéoul vous propose une sélection de produits frais et de saison. Place du Général de Gaulle de 7h30 à 12h30. Le marché de Plan d'Ops Sainte-Baume vous offre une variété de produits alimentaires et vestimentaires. Place de la Mairie de 9h à 13h. Goûtez aux produits du terroir et découvrez l'artisanat local au marché de Vins-sur-Caramie dans le centre-ville de 8h à 12h. Le marché paysan de Saint-Maximin-la-Sainte-Baume vous propose des produits frais et locaux en direct des producteurs, place Malherbe, de 8h à 13h. Mon conseil du jour, n'hésitez pas à négocier, c'est une pratique courante sur les marchés provençaux. Bonne balade sur les marchés de la Provence verte.
2: Bonne

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1: Bonjour football, le sélectionneur de l'équipe de France Didier Deschamps a dévoilé hier sa liste des joueurs retenus pour disputer la Coupe du Monde 2026. Elle comporte notamment 8 joueurs de Ligue 1 avec un gros contingent du PSG, Lucas Hernandez, Warren Zaïre-Emery, Ousmane Dembélé, Désiré Doué, Bradley Barcola, il faut ajouter Magnès Akliouche, Brice Samba et Robin Risser. Chevalier et Camavinga ont été écartés. La Fédération française de rugby a fait son choix durant cette année 2026. Le 15 de France va découvrir une nouvelle compétition mettant en prise les meilleures nations des deux hémisphères, le championnat des nations. Les joueurs de Fabien Galthié débuteront leur parcours aux antipodes avec des rencontres face à la Nouvelle-Zélande, l'Australie puis le Japon au début du mois de juillet. Une deuxième phase aura lieu à l'automne en lieu et place de la traditionnelle tournée et verra les doubles vainqueurs du tournoi destination à évoluer à 3 reprises devant leur public. À cette fin, la FFR a dévoilé hier les noms des stades qui seront mis à contribution pour accueillir ces 3 rencontres. Les Bleus débuteront face aux Fidji le 7 novembre sur la pelouse du Groupama Stadium de Lyon. Une semaine plus tard, Antoine Dupont et ses coéquipiers retrouveront la pelouse du Stade de France pour défier l'Afrique du Sud dans une revanche du quart de finale de la dernière Coupe du Monde disputée au même endroit en 2023. L'enceinte sera également le théâtre de la dernière sortie des Bleus à l'occasion de cette deuxième phase du championnat des nations le 21 novembre face à l'Argentine. Dès lors, le 15 de France prendra la direction de Twickenham pour y disputer une dernière rencontre dont l'affiche dépendra de sa place au classement des nations de l'hémisphère nord. Tennis, l'Espagnol Martin Landalus, repêché en dernière minute pour le Masters 1000 de Rome après sa défaite en qualification, a été stoppé en quart de finale 1-6, 6-4, 7-5 par le Russe Daniil Medvedev. Le 94e au classement ATP tentait de devenir le premier lucky loser à atteindre le dernier carré du Masters 1000 italien depuis le Français Lucas Pouille en 2016. Cyclisme, la 6e étape du Giro hier était destinée aux sprinteurs. Le final dans les rues de Naples a accouché d'une surprise, c'est Davide Ballerini qui s'est finalement imposé au pied du Vésuve. Paul Magnier termine 3e. C'est la fin de ce Flash Sport, une très bonne journée à toutes et à tous.
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2: Welcome tout le monde, c'est parti, l'Extra Club Electro Coconut pour vous accompagner. J'espère que vous allez bien et que vous avez passé une excellente semaine. Moi en tout cas, je suis ravi de vous retrouver et j'ai hâte de mixer. Et on fait un petit bisou à Jordi Cobbs qui doit nous écouter de chez lui. Bisous à toi, sirote bien ton cocktail et passe un excellent week-end. On le retrouvera la semaine prochaine, Jordi. Tant qu'à vous, poussez les meubles, vous êtes prêts, en voiture, montez le volume parce que ce classement, il promet, moi je vous le dis. Est-ce que Kung gardera sa première place? Je vous le dirai d'ici une trentaine de minutes. Et c'est parti!

team, et j'espère que chez vous aussi, si vous êtes en train de vous préparer ou vous êtes en voiture et que vous vous ambiancez, forcez le volume, soyez prudent quand même, soyez prudent, et si vous sortez, pareil, soyez prudent. Alors, est-ce que Kungs est toujours en première position? On va le savoir. Pour le moment, en troisième position, Ugel avec Solto, avec son titre Jamaican. Et je pense que ça va être encore le tube de l'été, cet été, hein, tout simplement. Affaire à suivre. En deuxième position, Kungs qui perd sa première place et passe en deuxième position avec son titre Getaway. Et Bob Sinclair qui remonte en première place à Can't Wait. Ils se tirent la bourre, ces deux-là, Kungs et Bob Sinclair. En tout cas, le constat est fait, c'est des Français dans les trois premiers du classement, c'est des Français. On est très bons, nous, en France, sur la scène électro, et ça fait vraiment plaisir. Alors, c'est parti, je vous retrouve

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0: La météo pour ce samedi 16 mai, tendance à l'amélioration par rapport à la veille. On retrouve un temps généralement sec en matinée et des averses moins nombreuses dans l'après-midi. Elles concernent surtout les régions situées sur un axe sud-ouest-nord-est. Belle période ensoleillée dans le sud-est grâce au Mistral et à la Tramontane qui souffle assez fort. Les températures pour ce samedi matin, ça reste frais quand même avec 5 degrés à Lyon et Lille, 6 à Strasbourg et Paris, 7 degrés pour Brest, 8 à Cherbourg et Toulouse, 10 degrés pour Bordeaux, Biarritz, Nice, Marseille, Perpignan et Nîmes et 13 degrés pour Bastia. Et pour ce samedi après-midi, entre 13 et 14 degrés sur la moitié nord, il fera 13 dans le Grand Est, 13 également sur la Bretagne, 14 en Normandie, en Centre-Val de Loire, en région parisienne et sur les Hauts-de-France. Dans la moitié sud, entre 14 et 20 degrés, 14 sur la vallée du Rhône, 15 en Nouvelle-Aquitaine et sur l'Occitanie, 17 en Corse et entre 18 et 20 degrés le long de la Méditerranée.
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4: Bonjour à toutes et à tous. Bonjour. Vous êtes sur votre radio préférée à l'écoute des affreux Jojo. Ouais. Une heure de poilade, de rigolade et de franche camaraderie et de saucisson en solde actuellement dans votre... Non, Raymond. Alors. Parlons peu mais parlons bien.
5: Oui.
4: Ça va pas, Raymond.
5: Pourquoi ?
4: Parce que je trouve que voilà, je suis pas d'accord. C'est tout. Donc tu vas faire une blague après ton jingle et puis c'est tout. Ouais, je suis désolé d'être ferme, Raymond, mais voilà. À un moment, il faut taper du poing sur la table.
5: Ces deux garçons vachés.
6: Hein ?
7: Hein ?
5: Deux cow-boys.
4: Ah. Oui.
5: Mais ce sont des garçons vachés. Hein.
4: Oui, tout à fait.
5: Ces deux cow-boys qui rentrent au saloon. Deux garçons vachés qui rentrent au bar. Je francise.
6: Donc deux cow-boys.
5: Je francise, Cabrel. Francis Cabrel. Bon. Et donc, c'est deux cow-boys qui rentrent dans un saloon. Et puis, il y en a un, il y a l'autre. Tu vois le mec là-bas au comptoir. Il dit, quel mec, ils sont 6 ou 7. Le mec qui a un chapeau. Ils ont tous des chapeaux. Mais, il sort son calibre. Pom, pom, pom, il en tue 6. Il dit, tu vois le mec qui reste. Il dit, ouais, on ne peut pas le voir.
6: On peut pas le voir, les. C'est bon. Bon alors, Laurent, c'est une blague. Non ?
7: Je passe mon tour. Joker.
4: Moi, j'ai la blague du gorille vert, si vous voulez, mais je sais pas si vous voulez l'entendre.
6: Mais... Alors, c'est. Oh purée, faut que je mette les lunettes, ça vous dérange pas ?
4: Oh bah vas-y, hein, fais comme chez toi. Vas-y.
6: Alors c'est... Oh ouais, on y voit bien. Alors c'est un paysan qui va sur la tombe de sa femme qui est morte il y a quelques mois. Et il fait « Ah Marie, tu n'imagines pas comment tu me manques. Sans toi, je suis plus rien. Je n'ai goût à rien. Je m'occupe à peine des bêtes. J'ai perdu l'appétit. Je vais même plus au boulot. Même pas au bistrot. Si seulement je pouvais te retrouver. Si seulement tu pouvais revenir avec moi, je serais tellement heureux. » Et là, à ce moment-là, il y a un léger tremblement de terre. Et t'as la stèle qui se soulève comme ça. Il fait l'autre, mais arrête Marie, t'arrêtes tes conneries, je déconne.
4: Ouais, ça se passe en Écosse. Alors voilà, c'est un grand mariage dans une grande et belle famille. Voilà, la cérémonie est magnifique. Et donc tous les convives sont bien sûr après invités à aller dans le manoir de la famille, donc tout le monde s'assoit, la table est gigantesque, et donc voilà, tout le monde est là, il y a tout ce qu'il faut, il y a le couvert, et puis au milieu de la table, il y a des panières avec du pain. Et donc tout le monde discute un petit peu, machin, et puis il se passe pas grand chose, quoi. Donc les gens continuent à discuter, et puis il y en a qui commencent à avoir un peu la dalle, donc ils commencent un peu à ils osent pas trop, mais ils commencent à prendre quand même du pain parce qu'ils ont vraiment la dalle, quoi. Ça fait 2 heures qu'ils sont installés, donc ils commencent à manger le pain. Et puis sachant qu'il y en a qui commencent à manger, les autres se disent puisqu'ils prennent du pain, moi aussi. Donc voilà, tout le monde finit les corbeilles. Et puis là, à ce moment-là, il y a l'hôte, voilà, le baron qui regarde la table, qui fait à son domestique, s'il vous plaît, Edward, amenez la poule. Alors là, les convives, ils sont super contents. Ils sont super contents. Ah, enfin, la poule arrive et tout. Et donc là, le domestique arrive avec une poule sous le bras, vivante, tu vois. Il la pose sur la table. Et puis la poule, elle commence à picorer comme ça sur la table. Le baron regarde ses convives, il fait, oh, on n'allait pas laisser perdre ses bonnes miettes.
5: Tu viens à l'Écosse, hein.
4: Ah, bah ça.
6: Alors, c'est deux pauvres fourmis qui sont employées à la ville, tu vois, au service du nettoyage. Et puis, donc, elles sont en train de balayer, tranquille, tu vois, les deux fourmis. Elles balayent le trottoir. Et puis là, à un moment donné, il y a une Rolls blanche qui s'arrête à leur hauteur. Et le chauffeur ouvre la portière, tu vois. Puis là, il descend une cigale couverte de bijoux, de grandes robes et tout. Et là, il y a une des fourmis, il dit, mais je te reconnais, toi, t'es la cigale qui chantait tout l'été, là, qu'est-ce que tu deviens? Et la cigale fait, mais moi, pour moi, ça marche très fort, tu vois, mon dernier disque est premier au hit parade, je fais le Zénith le mois prochain, c'est déjà complet d'ailleurs, et ensuite, je pars en tournée aux États-Unis. Bon, allez, salut les filles. Et puis là, la Rolls se barre, tu vois, et puis la fourmi, elle continue à balayer. Et... Putain, c'est la fontaine, quel con.
4: Allez, on se retrouve dans quelques minutes.
6: Ah, oh, t'es sûr?
7: Oui,
6: mais oui.
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1: Nous sommes là.
2: Ah, oh, on est là tous.
3: Oui.
1: Oui. Avec Laurence.
2: Oh, salut.
1: Qui va nous parler de petits faits insolites, c'est ça, de petites news.
2: Ah, bah si vous voulez, mais bien sûr, expression.
1: Non, c'est pas ça que
2: news,
1: tu me disais.
2: Mais je disais exactement ce que vous voulez, les gars. Pouf, j'ai tellement bossé. On peut revenir sur les faits insolites si vous voulez.
1: Allez. Oh,
2: alors, oui, alors ça, c'est peut-être que vous en avez entendu parler. C'est un gars qui est déclaré mort et qui se réveille à la morgue.
1: Oh. Ah.
2: Vous avez entendu parler de ça?
3: Non.
1: Non.
2: C'est horrible.
4: Fréquent. C'est très fréquent.
2: Et non, alors là, ça s'est passé en Russie. C'est foufou.
3: Ouais,
2: en
3: mais fait, là-bas, ils enterrent pour un oui, pour un non.
2: Il y a pas un côté, ils sont dit, allez, celui-ci, rideau.
1: Regarde, il est tout froid. Oui, non, mais c'est la Russie,
2: c'est,
1: les gars.
2: Fait,
1: hein,
2: non,
1: on se calme.
2: En fait, le truc, c'est ça. C'est que le gars a été retrouvé sur la glace, j'allais dire, sur la voie, sur la chaussée, mais donc verglacé. Hein, on est en Russie, donc très, très froid. Coma éthylique. Bien évidemment, il avait bu beaucoup trop de shots de vodka, donc il était tout froid, le monsieur. Hein. Donc ils se sont dit, tiens, on va le glisser directement dans le frigo. Tu vois, on va pas prendre de risque. Et ben, il s'est retrouvé à la morgue. Il n'était pas du tout, il était juste dans un coma bien, bien sévère et bien glacé, quoi.
1: Alors non, c'était
2: ça,
1: pour
2: c'est
1: son
2: pas
1: bien. Il a pas compris. C'est-à-dire qu'ils l'ont mis au frigo pour qu'il évite le choc thermique. Je veux dire, le mec, il était quand même allongé, tu vois, sur le verglas. Bon, du coup, c'était pour une petite transition un peu.
3: Ouais,
1: un peu
3: douce, ça arrive. Bah, à la limite, ils l'ont pas enterré de suite. C'est bien pour lui, quoi.
2: Ah, non, mais
4: les mecs en croient mort et puis. Puis qu'en fait, mais ça existe depuis Jésus.
2: Mais bien sûr. Mais les croque-morts. Ah, t'es con. Et moi, mais bien sûr. Mais croque-morts, vous savez d'où ça vient, croque-mort?
1: Oui. Ben oui.
3: Il croquait les morts.
2: Les petits orteils.
3: Ouais, le gros.
2: Le gros, ouais. Mais c'est horrible.
1: C'est un
3: et à l'époque,
1: pourri,
3: l'hygiène.
2: C'est le job, ouais. Faut y aller.
3: Moi, j'aurais inventé la peste, dire avec quelqu'un.
2: Ah, ouais, c'est ça.
4: Et le duc, il est mort. La duchesse, elle installe dans le salon, tu vois, sur une table. Et parce que les gens vont venir le voir, tu vois. Alors elle va une dernière fois avant de recevoir les invités qui viennent voir le mort et puis elle se rend compte que la perruque elle glisse. Elle glisse sa perruque. Alors elle appelle le croque-mort, elle lui dit venez vite parce que il y a un souci là. Alors le mec il arrive et elle lui dit mais il y a la perruque de monsieur le duc, elle fait que glisser. Alors si vous pouviez arranger ça et le mec il y va et il ressort mais 10 secondes après. Oh, elle lui dit, mais vous avez vite fait, comment je vous dois? Passez donc pour deux pointes.
2: Oh, c'est affreux. Oh, c'est moche. C'est moche. Je continue avec les trucs.
3: En même temps, j'aurais eu la même idée, moi.
2: C'est vrai, comme ça, direct.
3: Bah oui, qu'est-ce que t'emmerder? Tu vas pas lui faire une greffe de cheveux?
2: Non, mais tu
3: peux. Bah, deux clous et ça retient.
2: Tu mets du double face.
3: Il va pas avoir la migraine. Hein.
2: Mais pas un truc qui pique. J'en sais rien, une ficelle. Tu te débrouilles.
3: D'ailleurs, attends, j'ai un truc.
4: Et du double face.
2: Mais oui.
3: Un peu dans ce style, mais ça c'est vrai. En 2003, Ron Hunt, il tombe, et il tombe sur un fourré de 46 cm de long, sur la tête. Et bien, l'élément est extrait par des chirurgiens du Nevada, et c'est à ce jour le plus gros objet extrait d'un crâne humain.
2: Ah bah oui,
3: et d'accord. Le mec, il a survécu, bien évidemment.
1: Ah oui.
3: Oui.
1: C'est coup de bol quand même.
2: Karma hein, pourri quand même. Enfin oui, coup de bol, mais karma pourri de tomber là-dessus.
4: Mais coup de bol, attends.
3: Ouais, coup de bol.
4: Qu'est-ce qu'il a eu comme peau? Il tombe sur une mèche de 40.
3: Oui.
4: Il est choulard, le mec.
2: Non, mais c'est ça.
1: Non,
2: c'est karma pourri.
1: Je veux dire, de s'en sortir. Bon, après, ils disent comment il s'en est sorti. Enfin, je veux dire, s'il
3: est sorti
1: bien ou.
3: Je sais pas, mais il a survécu toujours. Après, ils disent pas.
1: Selon là où ça passe, ça peut quand même faire des dégâts pas
4: mal. Ah, des mecs qui ont une mèche, à part Hitler et lui, moi, j'en connais pas d'autres.
3: Allez, une autre info.
1: Dans le forêt lointain.
2: Alors là, d'après vous, alors, petite question, hein, info, mais je vais vous guider un peu pour trouver la réponse. C'est une nana, comme ça, qui va en boîte, là, ouh, tout va bien, bah, elle picole et
4: tu
2: tout.
4: Tu le fais bien.
2: T'as vu, je le fais bien. Non, mais c'est une copine qui m'a expliqué.
4: Ouais.
2: Et... moi, je. Voilà.
4: Ouais.
2: Et donc, du coup, elle rentre de chez elle et elle s'aperçoit qu'on lui a volé. Alors, accessoirement, elle tue un peu de pétard. Et elle s'aperçoit qu'on lui a volé toute sa drogue.
3: Non.
2: Tout son shit, elle a du shit chez elle. Qu'est-ce qu'elle fait, réflexe?
1: Elle appelle la police.
2: Je te jure, c'est vrai. Elle appelle le commissariat pour dire qu'elle s'est fait voler son shit.
3: Excusez-moi, on m'a volé mon cannabis.
2: Non, mais attends, on y croit ou pas? Je vous jure, c'est vrai, c'est fou ou pas?
1: Attendez, j'avais 7 kilos à la maison que je revends au coin de la rue, là, juste à côté de
2: ouais,
1: chez vous.
2: Ça.
3: On m'a tout volé, quoi.
2: Et donc, du coup, bah, garde à vue, complètement bourré et tout, garde à vue. Non, mais non, mais c'est pas moi, on m'a volé. Enfin bon, voilà.
3: Vous êtes comment, venu comment, en bagnole?
2: Attends.
4: La grosse s'est dit, je viens d'apprendre que mon mécano s'était fait arrêter pour trafic de drogue. Je savais même pas qui était mécano.
2: Est-ce que vous en voulez une petite dernière?
1: Dès qu'on revient.
2: Ah, okay.
1: Tu restes dans cette belle énergie.
2: Je reste dans cette belle énergie.
1: Laurence, que l'on te connaît.
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1: Nous retrouvons cette belle énergie de Laurence que le monde entier nous envie.
2: Elle a perdu ses papiers.
3: Ah mais non, pas du tout. Oh là là, pas du tout.
1: Vous ne l'aurez pas, elle est à nous, on la garde.
4: Ouais, mais voilà. moi j'ai bien envie de rester avec vous, même si vous êtes affreux.
1: Après, dire, même si vous avez 150 balles ou 200, on peut bien faire un effort. Mais
4: on peut bien vous les donner pour la récupérer. Donc.
2: Vous pouvez payer à plusieurs fois.
4: C'est ça. Alors. Donc oui, alors un gars. Se fait arrêter avec lui aussi un petit taux d'alcoolémie assez costaud sévère à 141 km/h. Mais c'est quoi sa particularité? Non, mais il y a des gens vraiment.
5: Il est en vélo.
4: Non, il est en voiture.
2: Il est assis derrière.
4: Non, mais c'est quoi son petit plus?
5: Il est dans le coffre. C'est quoi son petit plus? Il est aveugle.
4: Non, il a un petit dossier, le gars.
1: Ah bah il avait genre pas le permis.
4: Alors effectivement il avait genre pas, donc on est d'accord.
5: Que l'aventure est pas à lui.
4: À 141 km/h, il a pas de permis.
5: Ouais.
4: Et il est en état d'ébriété. Et ouais. Il va où ce monsieur?
2: Au bar.
4: Non.
5: Oh non, il va au commissariat.
4: Non, mais presque. Enfin presque. Là, il y va direct.
1: Ah, il va en prison. Il va rendre visite à un ami en prison.
4: Non, mais vous êtes pas mal.
2: Il va passer son permis.
4: Non.
2: Le repasser.
4: Non.
5: Ah oui, ça c'est bon ça.
1: Il va
2: le porter au commissariat.
4: Non.
5: C'est sa voiture?
4: Non, c'est pas sa voiture.
5: Ah bon. Quitte à faire tout ça à l'envers, c'est pas sa voiture. Il est à 141 km/h. Il se fait arrêter par les flics de toute façon.
4: Alors, il se fait arrêter par les flics. Donc, on rappelle, il a plus le permis. Il a déjà perdu son permis.
5: La voiture est pas à lui.
4: Il est à 141 km/h et il est en état d'ébriété. Et il se fait arrêter par la marée chaussée.
5: Dans les rues piétonnes.
4: Et alors, son excuse, c'est parce qu'il est très très pressé. Pourquoi il est très pressé? Il se rend où?
5: Il se rend au salon de.
4: C'est dingue, tu dis, mais les gens, mais.
1: Il se rend à un braquage.
4: Non, c'est très drôle.
1: Non, attendez, les gars, attendez, on avait dit 10h.
5: J'ai loupé le fourgon, les gars.
4: Il y a Jean-Louis qui m'attend. Au retour.
1: Alors, déjà, vous avez vu dans quel état je suis? Je me fais engueuler, déjà, de base.
5: Il va à la foire au vin de Bourgagnou.
4: Non, mais c'est hyper drôle et c'est super logique. Vous allez me dire, non, mais quand même, le gars est énorme.
1: Il va récupérer son permis.
4: Presque.
5: Ah non, il va au salon du bio et du bien-être.
4: Non, mais Yannou, tu y étais presque. Est-ce que t'as une autre idée, une dernière
1: faire
4: chance?
1: Faire sa carte grise.
2: Il se rendait en cure.
4: Non, donc je vous ai dit quoi? Je vous ai dit qu'il avait déjà plus son permis.
1: Oui.
4: Donc en fait, il se rendait...
1: Un stage de conduite.
4: Non, à non son procès. Le gars... Non mais, c'est magique ou pas? Est-ce que c'est pas extraordinaire? Le gars est en retard. Et il y va bourré et sans permis à son procès et il se fait arrêter par la marée chaussée. On lui donne une médaille, lui on le relâche tellement
2: monsieur,
4: il est bon.
2: Il arrive au procès, il explique.
1: Permettez-moi de me représenter moi-même. Mon avocat apparemment est en partie.
2: Je vais vous expliquer.
4: Non mais oh, c'est énorme.
1: Je roulais vite parce que j'étais en retard pour notre entrevue, monsieur le juge.
4: Est-ce que vous voulez encore une ou deux petites infos insolites?
1: Allez,
4: on attend, on n'a pas le temps.
1: Oui, avec si, vas-y.
4: Allez, deux petites. Non, une seule. Bon alors très,
1: une à la
4: très
1: fois,
4: courte
1: une
4: ou
1: à la fois.
4: Bon,
1: mais pose-la ta question.
4: Allez.
5: Bon ben non, t'as plus le temps.
4: Alors c'est des scientifiques n'ont pas toujours raison. Il y a une info, ça je vous donne juste l'info comme ça, c'est rapide. Une info sur Libé Libération que je trouve très très drôle. Selon, écoutez bien. Donc comme ça écrit dans le texte, tu vois des gens qui sont un peu culturés, tu vois qui relisent les phrases avant de les éditer.
1: Culturés.
4: Selon
2: qui relisent les phrases beaucoup avant de les écrire. Mais non, mais là,
4: alors,
2: quand même.
4: Beaucoup de culture, je veux dire. Tu vois, il y a de la culturation.
5: Tu relises des phrases avant de les écrire.
2: Ouais, voilà. Ouais, c'est costaud, ouais.
4: Culturation haute.
5: Bon. Oui, ok.
1: Donc, écoute, remets tout ça dans l'ordre. Remets tout ça dans l'ordre. On revient.
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1: Des gens normalement hein, qui ont bossé un petit peu les lettres et qui savent écrire. On parle du journal Libération. Donc je vous dis ce qu'il y avait écrit dans ce journal. Selon une étude scientifique, les études scientifiques ne sont pas fiables. Alors, quel est le pourcentage d'efficacité de cette phrase?
2: Ah oui.
1: On la croit ou on la croit pas?
3: Moi, je la croirais.
2: Ah oui.
1: Ah oui, mais c'est pas mal, problème. Du coup, dans, enfin, tu vois, souvent.
3: Mais de toute façon, toutes les études scientifiques, c'est quoi? C'est toujours un pourcentage. Et ça peut pas être forcément 100% exact.
1: Ah non, mais écoute, hein, je te dis juste que la phrase.
3: Vous la trouvez c'est pas comme le nombre de manifestants, le mec. Il dit, ouais, alors, selon la police, 200. Selon la manifestant, 15 000.
1: 4 008, ouais.
3: Mais qui compte?
1: C'est ça.
3: Ou le mec qui passe, le mec, t'as pas vu dans le journal, dans le sud de la France, c'est. Ah, aujourd'hui, 153 882 palombes sont passées au-dessus de nos têtes. Il y en a un qui compte.
4: Il y a un système de comptage.
3: Oui, mais en fait, c'est de l'à peu près. C'est une estimation, c'est pas du sur-sûr.
1: C'est ça, parce que par exemple, à l'heure de l'apéro, ils en ont loupé pas mal, je suis sûr, moi.
4: Non, ils ont des appareils de mesure, ils arrivent à la profondeur de la mer. Il a mesure de la surface avec un appareil.
1: T'énerve pas, pense à ta tension, c'est fou
4: mais,
1: ça.
3: Mais c'est quand même de l'à peu près. Il y a peut-être là où il a sondé, il y a peut-être un endroit encore un petit peu plus profond. Il est tombé sur un caillou.
1: Merde. Ce serait bouillon quand même. Est-ce que vous en voulez une autre?
3: Mais bien
2: allez,
3: sûr.
2: Allez.
4: Yann, oui. Toi qui lis beaucoup,
2: oui.
4: Tu as lu 20 000 lieues sous les mers.
2: Mais tout à fait, je l'ai lu deux fois même.
4: Et qu'est-ce qui te choque dans le titre?
2: Eh ben, du coup, moi, au bout de deux fois, j'étais à 40 000 déjà. dans le titre.
4: Ouais.
3: 20 000 lieues.
4: Ouais.
3: Ça fait combien un lieu?
4: À poisson.
1: C'est... c'est ça.
3: En bar. Ça fait combien en bar?
4: En brasserie, ça fait.
3: Un lieu, c'est combien déjà? Bon, déjà, on ne sait pas. Alors, tu poses des questions.
1: Mais non, mais oui.
4: Non, mais attends, mais là, ce qui est drôle.
3: Il avait qu'à dire maître aussi.
4: Ce qui est drôle dans le titre, c'est qu'il est faux. C'est 20 000 lieues sous les mers.
2: C'est dans la mer. C'est...
4: Ils sont sous la mer, mais c'est 20 000 lieues en distance. Qu'ils ont fait, mais dans la mer, sous la mer.
2: Ah.
4: Mais c'est pas en profondeur.
1: Et là, on lui dit rien. Alors moi, on me chambre quand je dis des trucs. Et
4: parce
1: là,
4: que moi, je dis pas les conneries. Parce que moi, je dis pas les conneries.
1: Oui, et moi non plus.
3: Il y a peut-être de ça aussi. Ça doit venir de là, je pense.
1: Bon, alors, en reparlant sur les conneries, parce que c'était bien de se culturationner avec cette phrase, hein, selon une étude scientifique, les études scientifiques ne sont pas fiables. Moi, je trouve ça juste dingue. Enfantillage, des pilotes. Alors, attention, hein, on parle des pilotes en Floride, de l'Air Force des USA. On fait quoi? Un truc rigolo dans les airs avec leurs petits bolides, avec leurs avions.
2: Ah, avec la fumée derrière les avions, ils ont dessiné une stouquette dans les airs.
1: Eh ben ouais.
2: Non.
1: Et
3: une
1: ben
3: stouquette
1: ouais.
3: Ou une...
1: Une fitte.
3: Une fitte.
1: Ils ont fait une grosse stouquette dans les airs. C'est... Alors bon, ils sont fait gronder un peu, du coup.
3: Ils sont un peu plus déconnés.
4: Et le mec, il est au bord de la piscine. Au bord de la piscine, au bar. Tu sais, la piscine, dans un centre de vacances. Et puis, il voit un nuage en forme de cœur. Il lui montre à la fille, il fait... Regardez le nuage là-bas. Et la fille, elle se tourne et voit un nuage en forme de doigt d'honneur. Elle dit, oh, là aussi. Bon.
3: Ah, mais quand t'as l'image, c'est drôle.
2: Oui,
3: hein.
2: Non, mais oui, c'est ça, c'est du visuel.
4: Je l'ai décrypté, l'image.
2: J'avais juste, alors.
1: Ah oui, non, mais t'avais bon. Et en fait, c'était pour passer le temps, je sais pas, un pari, un truc. La veille, ils avaient picolé, j'en sais rien. Et ils étaient deux et ils ont formé... Si vous regardez sur le net, vous allez voir cette image.
3: Il y a un truc plus mignon, ils l'ont fait en France. Mais c'est pas une stouquite. Ils l'ont fait en France. C'est une famille, je crois qu'il y a le père et puis les deux fils qui ont une école du ULM, une station de ski. Et ils ont pris deux ULM avec un gros turban rouge de chacun.
2: Oui.
3: Et ils ont dessiné un cœur pour la Saint-Valentin. Ça devait être aux alentours du 14 février.
4: Il y a quand même, je vous signale, la patrouille de France pour je sais pas quel défilé qui ont mis les couleurs inversées. Hein.
2: Ah oui.
4: Ils sont passés au-dessus de l'Elysée.
3: Mais c'est pas eux, c'est les techniciens qui remplissent mal les bonbonnes, là. C'est pas eux.
1: Et non, mais le check des avions.
3: Mais parce qu'ils sont toujours, il y a le chef.
4: Mais que ce soit n'importe qui, ils sont passés bleu, rouge, blanc.
3: Mais c'est le mec qui s'est planté dans les couleurs.
2: Non, mais c'est à cause de leur code à la con aussi. Roger, passe à gauche. Oui, Roger, je passe à droite.
1: Mais
2: du coup, voilà, ils savaient plus où
3: ils étaient. La patrouille de France a toujours le chef qui est au milieu.
2: Oui.
3: Et après, t'as toujours celui qui est à gauche et toujours celui qui est à droite. C'est pas Bernard qui s'est mis à droite ou de gauche.
4: Et pourquoi?
3: Mais parce qu'ils se trompent jamais, là. Ouais, c'est, tu sais qu'ils n'ont pas droit à l'erreur. Hein.
4: C'est celui qui s'est gouré dans les bonbons, alors.
3: C'est celui qui s'est... je pense, oui.
1: Mais je pense que c'est ça aussi.
3: C'est comme il y a eu un match de l'équipe de France, là, de floosball.
2: Ouais.
3: Où c'était la Macédoine ou je sais pas quoi, ils ont mis l'hymne.
4: Andorre, ils ont mis l'hymne de.
3: La Macédoine, non ?
1: La boulette.
3: Ouais.
1: Ils sont fait gronder.
3: Mais tu te rends compte, le mec, il doit avoir 6 matchs dans l'année d'équipe de France de foot. Mmh. Donc il a 6 hymnes à mettre, le mec, une cassette avec 6 hymnes. Pim, il se trompe.
1: Raté.
2: Pas de chance quand même.
3: Après, et les commentateurs à la télé qui commencent à dire oh putain, les joueurs ils chantent pas leur hymne national. Hein. C'est pas le leur.
4: Ils ont mis l'hymne de Costa Rica au lieu de l'hymne d'Andorre.
1: Ouais. Ah oui, c'est ça. Ah oui, c'est bien, mais c'est
4: la
1: pas à côté.
4: France a joué contre l'Andorre, ils ont mis. Il y avait le président Andorran qui était là, et puis les joueurs en plus, qui, pour la moitié, ils font semblant de chanter.
1: Oui, ils se sont aperçus de rien.
4: C'était pas la bonne musique.
3: En plus, t'as pas le bon air.
1: La loupe.
4: Il y a des Jeux Olympiques pour la médaille d'or. Mais pas
3: d'ailleurs, c'est le même mec qui, à 4 ans, avait mis les bonbons et il avait interchangé les couleurs.
4: C'est le même.
3: Il s'est fait virer, il a été embauché au Stade de France. Et il cherche du travail là, en ce moment.
1: Quelqu'un en veut ?
2: Joe Lapoisse, il s'appelle.
1: Je crois qu'il a trouvé un truc. Non, mais
3: il est en Chine, ouais. Là, pour le coronavirus.
2: Peut-être après, alors, si tu veux. Comme après tu veux. La pause, si tu veux. Et tu nous en parleras.
3: Non, mais oui.
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1: Vous retrouvez les affreux Jojo avec Joe Lapoisse.
2: Joe Lapoisse, mais je crois que d'ailleurs il pourrait postuler parce qu'il y a des gars qui cherchent un entraîneur sportif, mais un entraîneur sportif particulier. On rappelle que Joe Lapoisse c'est quand même celui qui a inversé les bonbonnes de la patrouille de France.
3: Mais il y en a qui est libre, celui de la natation de l'année dernière, ou d'il y a deux ans, ou d'il y a trois ans. Il cherche du boulot lui aussi, ouais.
2: D'accord. Donc on cherche un professeur de sport, mais c'est des gens un peu particuliers qui cherchent un professeur de sport, donc bien évidemment ils se sont fait arrêter, ça s'est mal terminé, tout ça, tout ça. Mais pourquoi, qui sont ces gens qui cherchent un professeur de sport et pourquoi? C'est insolite, hein, je vous rappelle. Hein. C'est une info news un peu insolite.
4: Alors,
5: une certaine catégorie de gens?
2: Ouais.
5: Qui cherchent des handicapés?
2: Ouais, c'est un peu politiquement incorrect.
5: Genre des gens qui sont en fauteuil roulant, qui cherchent un entraîneur d'athlétisme de saut à la haie?
2: Non.
5: Ou
2: non,
5: de saut à la perche?
2: Gens, en fait, c'est des gens pas cool qui recherchent...
5: Des brigands?
2: C'est un peu des brigands,
5: Des politiciens,
2: qui cherchent
5: des trafiquants?
2: C'est pas des trafiquants, c'est pas des politiciens, mais c'est politiquement incorrect, ça c'est sûr. Il cherche un professeur de sport pour quelque chose de bien ciblé.
5: Ah, d'accord.
2: T'as entendu parler peut-être?
5: Non, mais j'ai trouvé quand même. Pour les castings de films X.
2: Non,
5: il cherche un coach sportif pour être plus endurant.
2: Non, il cherche un coach sportif pour amener des participants à perdre, du poids, et à être productif sur le terrain. Mais qui sont-ce?
3: Qui sont-ce
2: alors?
5: C'est une entreprise pour leurs employés? Parce qu'il y a plein d'avis maintenant. Il y a des sociétés qui donnent des sous en plus à la fin du mois pour ceux qui viennent en vélo, au boulot.
2: Non, ça n'a rien à voir. Oh, d'ailleurs, il y a une
5: indemnité
2: compagnie...
5: vélométrique ou tout comme ça.
2: Il y a une compagnie...
5: Indemnité.
4: Indemnisation.
5: Indemnisation.
4: Indemnisation.
5: C'est des sous, quoi, des sous.
2: De l'argent.
5: Argent. Donne l'argent.
2: En fait, c'est l'État islamique qui cherche des profs de fitness pour les djihadistes en surpoids, pour entraîner leurs djihadistes.
4: Ah oui.
5: Ah oui, effectivement.
2: Oh,
5: ouais.
2: Alors?
4: Ah oui.
2: C'est pas mal, ça, quand même.
4: Qu'est-ce qu'on fait? On rigole là-dessus ou pas?
2: Non. Non, mais c'est juste pour vous dire, on est d'accord, on est sur de la faux insolite.
4: Oui, non, mais tout à fait. Tout à fait.
2: Tu vois? Donc, voilà.
5: Il y a des mecs qui passent des annonces pour ça.
2: Eh ben ouais.
5: T'es non.
2: Ben ouais, parce qu'ils sont pas tous apparemment physiquement au top.
3: Djihadiste, il faut.
5: C'est-à-dire que si t'es gros et qu'en plus tu mets des bâtons de dynamite autour, tu deviens très gros et ça devient suspect.
3: Mais plus t'es gros, plus t'en mets sur les murs après quand t'exploses, alors il faut pas non plus...
5: Ouais, c'est vrai, ouais.
2: Ok.
5: Ouais, faut voir le bon côté, les mauvais côtés, je sais pas, on peut en parler, je sais pas.
4: Le contre.
2: Non. Je rebondis sur autre chose ou pas?
4: Oui, comme tu veux.
2: Bon, alors par exemple, on n'est pas sur de l'info hilarante, mais c'est juste un petit truc un peu bizarre qui s'est passé aux USA. C'est une femme qui a décidé de se marier, mais c'est un petit peu particulier. En fait, elle en avait un petit peu marre,
5: ah oui,
2: d'être
5: ça...
2: particulier. En fait, elle en avait un petit peu marre, un peu
5: ah
2: marre
5: oui,
2: d'être
5: ça,
2: toute seule,
5: sais,
2: des hommes et tout, tu sais.

0: piano chat.
1: C'était le chat le plus riche du monde. elle s'est mariée avec un objet ?
2: Non. Genre non, mais c'est vraiment chelou, c'est vraiment un truc.
1: Non, bah, d'accord, mais pas un objet, chelou, pas un animal.
2: Que... Non, pas un objet.
1: Elle s'est mariée
2: pas...
1: avec un être humain ? Non,
2: pas là. Bah, ouais, je peux vous dire oui, je sais pas si ça va vous aider, mais.
1: Ah, c'est une poupée gonflable ?
2: Non.
3: Avec une entité ?
2: Non.
4: Avec un ange ?
1: Elle s'est mariée avec Batman ?
2: Non.
1: Je suis Batman.
4: Avec
2: ses
4: un être humain ?
2: Ses parents étaient là et tout. Ouais, ouais, avec un être humain, ouais.
1: Mais, non, mais, c'est bizarre. Mais mort, hein. Un être humain mort ?
2: Non, non.
1: Un être humain.
4: Avec un handicapé ? Un nain ? Avec un nain ?
2: Non.
4: Un gros nain ?
2: Non.
1: C'est mon chat ventriloque, t'as vu ? J'ai un chat ventriloque.
2: C'est bizarre. Ouais. Alors c'est,
3: donc avec un être humain, mais...
4: Alors,
2: ah non, c'est
3: avec un être humain célèbre ?
2: Non.
3: Non ?
2: Du tout. Enfin, du coup, elle est devenue, mais...
1: On réfléchit.
3: Oui, oui, d'accord.
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1: Une dame.
2: Aux États-Unis.
1: Se marie.
3: Avec.
1: Un truc insolite.
4: Ce mariage est très insolite.
3: Ah ben avec un être humain.
4: Et alors elle se marie avec un être humain, mais.
1: Mais normal, qui parle et tout, vivant.
4: Ah oui, qui parle et tout, ouais.
3: Un homme.
4: Non.
1: Un robot.
4: Non.
3: Une femme.
1: Mais non, un être humain,
3: elle
1: a dit.
3: Elle se marie avec une femme.
4: Oui.
3: Avec sa mère.
4: Non.
3: Sa grand-mère.
4: Non.
3: Avec sa fille. Grand-mère.
4: Non.
2: Sa sœur.
4: Non. Elle se marie. Chelou, allez chercher un truc un peu plus chelou.
3: Avec elle-même.
4: Oui. Elle se marie, elle se passe, elle s'auto-passe la bague au doigt, dis donc.
3: Elle a dit non. En plus, elle a dit non.
1: Elle a dit, je réfléchis.
4: Eh ben, écoute, ça l'a rendue célèbre. Elle décide de se marier avec elle-même. Bon, du coup, t'es pas emmerdé pour le divorce.
3: Eh ben, j'ai marqué, moi, une fois. Quand je serai grand, je voulais être moi.
4: Eh ben, voilà. Eh ben, écoute, elle l'a fait. Aux États-Unis, c'est possible. Elle s'est auto-mariée. Alors, je sais pas comment elle s'est auto-demandée en mariage, du coup.
2: Oui.
4: Mais ça, l'histoire.
3: Ouais, mais après, qu'elle se démerde aussi. Pour le reste.
1: Alors, Marine Dupont, acceptez-vous de prendre pour épouse Marine Dupont?
3: Je vais voir.
1: Marine Dupont, acceptez-vous.
2: Du coup, tu crois qu'elle s'est mise à genoux? Elle s'est invitée au resto? Elle a fait quoi?
4: Je sais pas. En tous les cas.
3: Elle s'est mariée avec elle-même.
4: Elle s'est mariée avec elle-même. Ça a été accepté. Non, c'est ça qui est chelou, en fait. Il faut savoir que les autorités gouvernementales, en charge du mariage, ont
1: accepté. Il y a toujours un pays dans le monde qui accepte un truc.
4: Et donc, ses parents étaient là et tout. Elle s'était mise en grande pompe pour elle-même.
2: Elle avait des grands pieds.
4: On parle pas de la.
3: Mais marié avec un animal, je sais que c'est interdit, ça.
4: Partout dans le monde,
3: il y a des endroits.
1: Je suis pas sûr.
4: Je te rappelle qu'il y avait un truc bizarre avec les animaux.
2: Oui,
4: je sais plus trop.
2: Ils avaient le droit dans une certaine région du globe.
1: Non, je suis pas sûr. J'avais pas entendu parler qu'une dame s'était mariée avec son chat ou.
3: L'héritage. Mais marié.
4: Bon, en tous les cas, aux États-Unis, c'est possible. Et donc, du coup, voilà. Donc, la nuit de noces. Pareil, l'article ne le dit pas. Mais
2: non, j'ai la migraine. Oh merde.
4: Pas ce soir. Et donc, du coup, voilà.
1: Elle a peut-être invité des amis. Pour la nuit de noces, elle a invité des gens.
4: C'est bizarre, non? T'imagines la table d'honneur? Elle a dû s'emmerder quand même.
2: La famille de la mariée. Et la famille de la mariée.
1: C'est
2: énorme. Non, mais ça, c'est pas des. Genre des.
3: Amenez l'alliance.
4: Oui. Est-ce qu'il en a deux? Tiens, est-ce qu'elle a deux alliances?
2: Main.
4: Pour elle et pour elle.
2: Non, mais.
4: Bah oui.
2: Est-ce que c'est pas des coups de com' d'hommes politiques ou de femmes politiques, tu vois, qui veulent dire genre « Ah, regardez, moi, je suis ouvert d'esprit, je fais ça, allez, j'autorise. »
3: Mais ce qu'avait fait le maire, à une certaine époque, il avait fait le premier mariage homosexuel en France.
2: Oui.
1: Alors que c'était pas encore autorisé.
3: C'était pas encore autorisé.
2: Ouais. Oui.
3: Enfin, c'était pas encore légalisé. Mais c'était pas interdit, donc...
1: Ouais, en même temps...
3: Ouais.
2: Non, mais après, c'est des choses qui soulèvent des questions, comme ça.
3: Mais il paraît que ça a pas...
1: Mais ça, à la limite, bon...
3: Il n'y a pas de mariage homosexuel, pratiquement.
1: Mais un mariage...
3: Moi, je connais plein d'homosexuels, ils ne sont pas mariés.
4: Ah, bah, moi, j'en connais de plus en plus.
3: Enfin, je sais que mon mec, il ne veut pas se marier, moi, je vais demander...
4: Non, mais quand tu as surtout des terrains, des choses, des maisons, des tu vois. C'est surtout pour
1: non,
4: ça.
1: Non, mais... c'est très rare qu'ils soient... Tu vois. Ils changent beaucoup, eux.
2: Oh, pas.
1: Si, il y en a qui changent beaucoup.
2: Il y en a, mais c'est un mode de vie, mais comme chez les hétéros, hein, de toute façon.
3: Exactement.
2: Il y en a qui ont ce mode de vie-là, et puis d'autres qui sont.
3: Exactement.
2: Qui sont plus casaniers.
1: On va dire.
2: Voilà.
1: Bon, c'est bientôt fini l'émission. Hein,
4: Est-ce que vous en voulez une dernière ou pas?
2: Allez, on se finit avec ça.
4: Alors, ça se passe, on retourne en Russie. Ça se passe en Russie, à l'école primaire.
3: On est bien là-bas, oui.
4: On est bien. Ouais. Ça se passe à l'école primaire. Un petit fait insolite, deux enfants. Qu'est-ce qu'ils ont pu faire? Deux garçons de 5 ans.
2: Une bataille de boules de neige?
4: Non.
3: Non, attention à ce que vous allez dire, mais les garçons de 5 ans.
2: Voilà, merde, du coup.
1: Il y avait un garçon et une fille ou deux garçons?
4: Deux garçons.
3: Ça change quoi?
1: Mais rien, ils ont vu.
3: Pour ce que tu voulais dire, ça change quoi?
4: Et alors, de grosses ambitions, je sais pas si ça, voilà.
1: Ils ont racheté l'école?
4: Non.
2: Alors.
4: Ils ont fait un truc, mais alors, en plus, ça leur a pris du temps.
2: Genre un projet scientifique.
4: Ils sont fait arrêter avant quand même.
1: Ils ont trafiqué quelque chose.
4: Ah, ils ont fait un truc. Ils ont fait
1: ils revendaient les cahiers scolaires?
4: Non.
1: Ils revendaient les contrôles?
4: Non.
1: Ils avaient piqué les contrôles et ils vendaient les réponses?
4: Non. Non, mais ils avaient une sacrée volonté quand même. Et puis une belle ambition. Je vous dis pourquoi ils ont fait ça. Parce qu'ils voulaient aller acheter une Jaguar.
2: D'accord.
4: Grosse ambition.
1: Des enfants de
4: 5 ans.
1: De 5 ans.
4: Voilà, en Russie.
1: Ok.
2: Attends, une Jaguar ou un Jaguar?
1: Ils ont fait du trafic dans la gueule?
4: Sur l'article, on voit une.
1: Dans l'école?
4: C'est pas du trafic, non.
3: Ils ont vendu l'école.
1: Ils ont piqué les trucs?
4: Non. Non, ils étaient outillés. Alors, je vous aide, hein, parce que l'émission est bientôt terminée.
2: Oui.
4: Ils étaient outillés de pelle à sable.
3: Ils ont enterré l'instituteur vivant.
4: Non.
1: Ils ont enterré la Jaguar du professeur.
4: Non. Non, non, mais leur objectif, donc ils sont servis de pelle à sable, et leur objectif, c'était d'aller acheter une Jaguar.
3: Eh bien, ils ont creusé, alors ils ont creusé.
4: Eh bien, c'est ça. Ils ont creusé un tunnel
1: pour s'évader,
4: de l'école. Non, à 5 ans, quoi.
2: À 5 ans.
4: Donc, ça leur a pris plusieurs jours. Ils ont bien évidemment pas fait un tunnel sous toute l'école, mais le truc était déjà bien, bien entamé, tu sais, genre à la Joe Dalton, quoi. Tu vois, à la Dalton, je sais pas, ils ont dû lire un épisode.
1: Ils
4: n'ont
1: pas essayé de sortir par la porte, non?
4: Bah, ils se sont dit, bah, je sais pas,
3: Alors, moi, j'aurais laissé faire, hein. Parce que, ah ouais, non, mais tu veux savoir quand ils sortent du tunnel, hein, où ils vont acheter la Jaguar à Saint-Pige.
4: Mais tu veux, c'est ce qu'ils ont dit.
1: Je veux savoir la suite, moi.
4: Et ben voilà, ils ont juste expliqué.
3: Oh,
4: moi,
3: ils ont arrêté trop tôt.
4: Qu'ils voulaient aller acheter une Jaguar, c'était leur volonté.
1: Ils ont arrêté trop tôt.
4: Tu te dis bien qu'à 5 ans, ils prennent des pelles à sable pour creuser un tunnel pour aller acheter une Jaguar, ils vont mal finir, les petits. Tu sens bien.
3: Alors que
4: tu
3: dis, non. Si ça se trouve, ils n'ont même pas le permis, et en plus, ils sont bourrés.
4: C'est ça.
3: On va voir.
4: Quand on va les choper à 141 km/h, ça va mal se finir.
2: Allez les amis, nous vous disons au revoir pour aujourd'hui. Portez-vous bien, salut.

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3: Salut à tous, bienvenue dans le Dance Attitude pour cette semaine avec le meilleur des années 80, 90, 2000, 40 années de tubes de discothèque dans votre radio et dans vos oreilles. Avec pour démarrer le groupe Vogue qui est un groupe canadien et en 1981 ils avaient sorti ce titre Dancing the Night Away qui avait été très bien classé un petit peu partout en Europe et c'était sous le label célèbre Atlantique.
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l'instant, c'était Soprano avec Cosmo pour le son actuel dans le Dance Attitude. Tout de suite, retour aux années 80, 1983. On va retrouver un Italien qui s'appelle Tullio Di Piscopo et ce tube de l'année 83, Stop Farone.

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2: Cette semaine, le gold de pop rock, un titre rock qui vous a fait danser dans les clubs à l'époque, c'est un anglais, c'est Robert Palmer qui nous a quittés en 2003 et qui avait cartonné avec ce tube Johnny and Marie.

0: Le bon son des années 2000 pour vous faire danser dans les clubs avec à l'instant Moloko et Sing It Back. Tout de suite, un titre des années 80, ça s'appelle I Can Wait. On va ralentir un petit peu le tempo.
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0: I Can Wait. Tout de suite, on va retrouver le Gold français de la semaine avec ce célèbre titre en version maxi 45 tours, s'il vous plaît. T'as le Loop Coco qui fut tout simplement un des précurseurs du top 50 puisqu'il a été classé dans le premier top 50 en 1984 à la 7e position pendant 13 semaines.
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0: C'est à suivre dans votre radio et dans le Dance Attitude. On va retrouver les années 90 avec 49ers et Die Vai Cour. Et tout de suite après, eh bien, ça sera le son Dance Floor, puisque nous allons faire un bond dans le temps avec Martin Solveig et Boys and Girls.
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1: 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Et cette semaine, direction l'année 1974 avec un gros tube qui a été repris plusieurs fois, hein, The Youth Corporation, et c'est Rock the Boat dans votre radio.

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1: Et si vous arrivez, soyez les bienvenus, c'est la deuxième partie du Dance Attitude. Nous repartons pour une nouvelle heure avec le meilleur son des clubs de ces 40 dernières années. I Love to Love en version maxi 45 tours, c'est maintenant pour le bon son des années 80. Et dans la foulée, on aura Lou Midi avec Dance. C'est une reprise, ou du moins le sample de Whitney Houston.

Tryout, c'est le titre suivant. C'est un titre, un gold disco qui arrive dans votre radio. Mais auparavant, Sia Lewis avec un autre son pour faire la fête. Vous êtes bien calé dans le Dance Attitude. Il reste encore une heure. Profitez bien, montez bien le son de votre radio.

Et dans les années fin 80, le trio Stock & Ken Waterman, qui étaient des producteurs à tubes, avait rappelé Donna Summer pour ce titre « This Time I Know It's For Real ».

0: Messieurs, nous pouvons le reconstruire. Nous en avons la possibilité technique. Nous sommes capables de donner naissance au premier homme bio-ionique. Il sera supérieur à ce qu'il était avant l'accident. Le plus fort, le plus rapide, en un mot, le meilleur.
1: Un grand standard à présent, hein, celui des Whispers avec And the Beat Goes On dans le Dance Attitude. Et tout de suite après, on ira faire un petit tour à la discothèque avec Paradisio.
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Le son dance floor à l'instant avec Monsieur Derulo, Want to Want Me, le son des années 2010. Tout de suite, retour aux années 80 avec le titre Italo Disco de la semaine, puisque c'est Monte Cristo qu'on va retrouver avec The Girl of Lucifer.

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2: Dans les années 80, on dansait aussi, on dansait encore, même encore maintenant d'ailleurs, sur Claude François, avec une version remix qu'on va écouter tout de suite, celle de Alexandra en version Maxi Club.

0: le son dance floor dans le Dance Attitude. À l'instant, on alterne, bien évidemment, comme vous avez l'habitude, hein, avec Sandy B, à l'instant, The World Go Round. Tiens, tout de suite, un souvenir de l'année 1988. On va retrouver un style un petit peu soul, funk, c'est Terence Trent D'Arby, TTD avec Dance Little Sister.
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3: Et nous arrivons au terme de ce Dance Attitude pour cette semaine. Merci à tous encore une fois de votre fidélité. Vous êtes de plus en plus nombreux à écouter le meilleur son des clubs de ces 40 dernières années. Que des bons souvenirs dans vos oreilles. Et c'est une fois par semaine sur votre radio. On se quitte avec Ultra Flava. Passez une très bonne semaine et à très vite pour de nouvelles aventures Dance Attitude. Salut, bye bye.
4: Merci Steph.

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1: Salut tout le monde, je suis Sergio et on est ensemble pour la meilleure émission de mix, de remix et de méga mix en non-stop et semblable à la seule et l'unique, c'est 60 minutes in the mix, bien sûr. Bravo, vous avez deviné, vous êtes formidable, hein. 60 minutes in the mix exclusivement réservé à l'électro-funk des années 80 et au début de la house music aussi. Je vais vous passer du Prince, du Alexander O'Neill, du Ten City, du Inner City, du Cameo, du Change, j'en passe et des meilleurs.

Salut, salut, c'est Freddy, c'est Remember of Past, toute nouvelle émission qui débarque sur le net. Et oui, une fois par semaine, nous allons nous retrouver pendant une heure pour se remémorer tous les plus grands tubes funk, disco, soul, R&B et slow jam des années 80, 90, 2000 et on ira même jusqu'à 2010. Et tout ça rien que pour votre plaisir. Allez, on va commencer tout de suite avec une reprise d'un groupe, est-ce que vous vous rappelez, de Rapper's Delight. Et oui, c'était Suga Gang. Leur deuxième titre, c'était The Lover in You. Sauf que là, c'est repris par Too Rough feat. Alex, et c'est sorti en 1998.

C'était les 3LW avec No More, sorti en 2000. Là, tout de suite, c'est une reprise des Kool & The Gang. Get Down On It, sauf que c'est pas les Kool & The Gang.

très belle alias, Sing Like Me, sorti en 1994. Et oui, cette jeune fille nous a quittés en 2001 à l'âge de 22 ans. Et oui, elle est morte dans un accident d'avion. Et entre 94 et 2001, elle a quand même vendu 32 millions de titres quand même. C'est pas mal, hein. Là, tout de suite, c'est Adina Howard, Freak Like.

0: Attention, attention. Le titre qui suit n'est pas une exclusivité. Pas une exclusivité. Mais c'est une tranche de vie inoubliable à partager. Maintenant.
1: Ah, ce titre-là, il est vraiment à partager.

C'était la très belle Beverly Brown, juste avant, avec le titre On and On, sorti en 1996 sous le label Network Records. Là, c'est Billy Crawford, le titre I'm Serious, sorti en

Sexy Moon. Voilà, c'est Remember Our Past qui touche à sa fin. J'espère que vous avez passé un agréable moment en ma compagnie. Et oui, c'était Freddy, c'était la première. J'espère que ça vous a plu. Et oui, j'en perds mes mots même. Je vous donne rendez-vous très très bientôt sur votre radio. Et pour une émission peut-être un petit peu plus funky, on dira, enfin on verra bien hein, comment ça se passera. On va se quitter avec un titre de 2010. Et oui, c'est pas si vieux, mais c'est un gros gros morceau. C'est Mr. Charlie Winston. C'est tiré de l'album Just Charlie. Le titre Never